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0: Bonjour et bon lundi avec Nov, les matins Nov, avec Mulet Aide pour la musique et Pierre Demar. Voici les infos. À 6h l'actu, Clémence Lobary.
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2: Bonjour à tous. Et on commence avec ce dramatique accident. En Meurthe-et-Moselle, un petit avion s'est écrasé hier à Tomblaine, près de Nancy, pour une raison encore inexpliquée. 11 personnes ont été tuées. Les victimes sont 5 moniteurs de parachutisme, 5 élèves et le pilote. Certaines familles de victimes ont également assisté à la chute de l'aéronef, selon le ministre de l'Intérieur, Laurent Nunez. Les témoins ont été pris en charge. Et selon le bureau d'enquête et d'analyse pour la sécurité de l'aviation civile, il s'agit de l'accident d'aviation générale le plus grave en termes de bilan humain en France. L'actualité, c'est également les fortes températures qui reculent enfin en France. Plus aucun département n'est en vigilance rouge canicule. 22 restent en alerte orange.

toute la façade est du pays. Mais les fortes chaleurs ont eu un impact important. Elles ont notamment provoqué 1000 décès supplémentaires que la normale. Des chiffres recensés par Santé publique France. Le ministère de l'Intérieur lui note une augmentation extrêmement importante des interventions pour secours à personne. Et après cet épisode caniculaire, Sébastien Lecornu réunit aujourd'hui une nouvelle cellule de crise interministérielle. Selon Matignon, il s'agit de faire le bilan de ces derniers jours. Également à l'ordre du jour, le suivi des impacts sanitaires, mais aussi socio-économiques, dont l'agriculture. La mobilisation ne faiblit pas. Des rassemblements sont organisés encore aujourd'hui devant les tribunaux et le ministère de la Justice à Paris. Des manifestations pour dénoncer les dysfonctionnements et les lenteurs de la justice après l'affaire Liana. Nouvelle trêve dans le détroit d'Ormuz. L'Iran et les États-Unis ont échangé des frappes ces derniers jours en s'accusant mutuellement de violer leur cessez-le-feu. Finalement, les deux pays ont accepté de cesser de s'attaquer. Une rencontre est également prévue demain au Qatar afin de résoudre leurs différends concernant cet axe stratégique pour la circulation des hydrocarbures. Et puis le football, le Canada est le premier qualifié pour les huitièmes de finale de la Coupe du Monde. Les Canadiens ont battu l'Afrique du Sud, une victoire 1-0 décrochée au terme du temps additionnel. Excellent début de journée à tous. 9.

0: Mulet Head sur Nove.
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0: C'était en 84, inoubliable, avec White Night in Bangkok. Coucou, bonjour tout le monde. Bon lundi, bonne reprise après le week-end. Ça va, tout s'est bien passé. Voilà, on a fait de belles choses. J'espère en tout cas, vous êtes bien sortis. Vous êtes bien détendus. On s'est bien reposé parce qu'on en a eu besoin quand même, hein, après la semaine passée avec les fortes chaleurs. C'était mieux ce week-end. Voilà, on a un peu mieux respiré. Allez, on est reparti pour une nouvelle journée, une nouvelle semaine, des matins neufs avec le point cadeau. Tout ça, c'est dans quelques minutes. L'info revient à 6h30. La météo, justement, on va très vite en reparler. Et puis côté musique, dès votre réveil, on a Mickey qui arrive, Taylor Swift, et puis le tout dernier Pierre Demar, maintenant sur Nove. Pierre Demar, et je pense à vous.

Taylor Swift sur Nove. Bonjour, bon réveil. On salue également celles et ceux qui nous écoutent via le digital. Comme d'habitude, l'appli Nove à télécharger, c'est gratuit. Le site, notre site, novemaradio.fr, tout nouveau, tout beau, tout neuf. Et puis également, les enceintes connectées. Partout, tous les jours, on est ensemble. Avec et bientôt l'info qui sera de retour. DJ Snack, il y a un an, le DJ reprend des Paradise de Phil Collins. On réécoute ce titre juste après Mickey sur Nove. Avec sa pique un peu quand même.

0: Disney que sur Nov.
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0: Avec et bientôt justement le retour de la musique, je peux déjà vous dire également que tout à l'heure, le top départ vous sera donné. Patience, juste après 7h, on vous donnera le feu vert pour jouer, pour vous inscrire tout au long de cette semaine et pour gagner des invites si vous êtes sélectionné. Direction le Martin Club, nouvelle édition, début août. Ah, on va bouger, faire la fête avec une belle affiche sur l'île de Noirmoutier pour ce festival électro. Il y aura notamment Offenbach, Kungs ou encore Purple Disco Machine. Top départ pour jouer tout à l'heure via notre Facebook. À suivre les infos, juste avant c'est Lewis Capaldi à écouter et M Pokora, c'est le nouveau, ça s'appelle Trophée avec le groupe LP.

0: Lewis Capaldi sur Neuve. Allez, à suivre dans 2 minutes, Amel Bent. On aura Madonna côté souvenir. C'est ce vendredi que sort son nouvel album. Et ouais, déjà le 3 juillet. C'est Madonna souvenir dans les années 80. C'est à écouter sur Neuve, ma radio. Après les infos, il est 6h30.
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2: Bonjour à tous et on commence avec ce dramatique accident. En Meurthe-et-Moselle, un petit avion s'est écrasé hier à Tomblaine près de Nancy pour une raison encore inexpliquée. 11 personnes ont été tuées. Les victimes sont 5 moniteurs de parachutisme, 5 élèves et le pilote. Certaines familles de victimes ont également assisté à la chute de l'aéronef selon le ministre de l'Intérieur Laurent Nunez. Les témoins ont été pris en charge et selon le bureau d'enquête et d'analyse pour la sécurité de l'aviation civile, il s'agit de l'accident d'aviation générale le plus grave en termes de bilan humain en France. L'actualité, c'est également les fortes températures qui reculent enfin en France. Plus aucun département n'est en vigilance rouge canicule. 22 restent en alerte orange sur toute la façade est du pays. Mais les fortes chaleurs ont eu un impact important. Elles ont notamment provoqué 1000 décès supplémentaires que la normale. Des chiffres recensés par Santé publique France. Le ministère de l'Intérieur lui note une augmentation extrêmement importante des interventions pour secours à personne. Et après cet épisode caniculaire, Sébastien Lecornu réunit aujourd'hui une nouvelle cellule de crise interministérielle. Selon Matignon, il s'agit de faire le bilan de ces derniers jours. Également à l'ordre du jour, le suivi des impacts sanitaires, mais aussi socio-économiques, dont l'agriculture. La mobilisation ne faiblit pas. Des rassemblements sont organisés encore aujourd'hui devant les tribunaux et le ministère de la Justice à Paris. Des manifestations pour dénoncer les dysfonctionnements et les lenteurs de la justice après l'affaire Liana. Une nouvelle trêve dans le détroit d'Ormuz. L'Iran et les États-Unis ont échangé des frappes ces derniers jours en s'accusant mutuellement de violer leur cessez-le-feu. Finalement, les deux pays ont accepté de cesser de s'attaquer. Une rencontre est également prévue demain au Qatar afin de résoudre leurs différends concernant cet axe stratégique pour la circulation des hydrocarbures. Et puis le football, le Canada est le premier qualifié pour les 8e de finale de la Coupe du Monde. Les Canadiens ont battu l'Afrique du Sud, une victoire 1-0 décrochée au terme du temps additionnel. Excellent début de journée à tous.

0: Madonna sur Nov.
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0: Classique standard de Madonna avec de nombreux succès. Nouvel album très dense. Ça va nous faire l'été, c'est sûr et certain. L'album sort vendredi prochain. Aujourd'hui, lundi, belle journée, courage au boulot. C'est l'anniversaire du journaliste sportif Pierre Ménès et puis également Sophie Aram, l'humoriste. C'est l'heure de l'horoscope pour maintenant, le 29 juin. Côté musique, juste après, vous écouterez la nouveauté de Freds. C'est l'un de nos coups de cœur pour cet été. On va l'écouter avec Mademoiselle et tout à l'heure Suzanne et Champagne sur Nov.
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3: 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Vous avez besoin d'être épaulé et que l'on vous donne un coup de pouce. Cancer, faites des exercices de relaxation pour détendre vos tensions musculaires. Lion, vous aspirez au dépaysement, à élargir vos frontières mentales et physiques, à vous évader de votre quotidien. Vierge, quittez votre tour d'ivoire pour arpenter les chemins de la carte du tendre, vous ne le regretterez pas. Balance, si vous avez des choses à formuler, c'est le moment de dire ce que vous avez sur le cœur afin de clarifier la situation. Scorpion, vous avez du pain sur la planche aujourd'hui. Soit vous êtes en retard dans votre travail, soit vous faites face à un regain d'activité inattendu. Sagittaire, avis aux célibataires. Endossez votre habit de lumière pour conquérir l'élu de votre cœur. Capricorne, prenez du recul et ne mettez pas d'huile sur le feu en cas de conflit, c'est plus raisonnable. Verseau, vous multipliez les contacts aujourd'hui. Vous rencontrez de nouvelles têtes qui vous permettront d'élargir votre cercle relationnel. Poisson, si votre balance penche du mauvais côté, commencez un régime et buvez plus d'eau.
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0: Champagne.
1: Champagne, c'était Suzanne.
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1: Ah ouais, lundi aujourd'hui, tout va bien, vous avez passé un bon week-end, début de journée avec nous, merci de votre fidélité, bon réveil. Et puis courage évidemment pour attaquer cette nouvelle semaine. Alors côté météo, normalement cette semaine, ça devrait bien se passer, il va faire beau et chaud, mais rien à voir par rapport aux températures que nous avons eues il y a quelques jours. Hein. Ah ouais, on espère. Hein. Bon, on fait le point justement, météo dans quelques minutes, côté musique, Alok en préparation, l'info revient à 7h, et puis la nouveauté avec l'artiste Freds. Nous on y croit, hein. Tout au long de l'été on va l'écouter ce titre. Écoutez, Mademoiselle, c'est nouveau, c'est sur Nove, c'est Freds. Bonjour et bon lundi.

0: et c'est l'un de nos coups de cœur. C'est le tout dernier Freds. Retenez bien pour cet été, c'est sur Neuve. C'était Mademoiselle avec Freds, Alok ou encore Martin Garrix. C'est juste avant les infos de 7h. Il a tout de suite le point météo de ce lundi début de journée, début de semaine à 6h50.
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0: Bon, eh ben écoutez, les températures aux alentours de 16 à 17 degrés, c'est pour ce matin. On va aller vers les 25 à 26 attendus cet après-midi, 27 à 28 à l'intérieur des terres. Début de semaine avec pour l'instant quelques passages nuageux pour ce matin, un petit vent, mais bon, voilà, ça va se réchauffer évidemment l'atmosphère. Rien à voir par rapport à ce qu'on a connu la semaine dernière, en tout cas pour l'instant, et tant mieux. Les températures ce matin, 16-17, donc le soleil va s'imposer aujourd'hui. C'est la même tendance qui nous attend demain mardi. Une grande partie de la semaine avec d'ailleurs des températures au fil des jours qui vont un petit peu remonter. Bon réveil avec Neuve et avec maintenant Alok.
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0: Martin Garrix avec Ed Sheeran sur Neuve. Belle journée en ce lundi et bon réveil. On a Muse bientôt, Superbus et Kyo. C'est juste après les infos sur Neuve. Il est 7h.
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0: Les infos tout de suite, l'actu nationale et internationale, et c'est avec Clémence Lobary. Bonjour Clémence.
2: Bonjour à tous. Il fait moins chaud en France. Plus que 5 départements sont ce matin en alerte orange canicule. Les Hautes-Alpes, le Var, les Alpes-Maritimes et toute la Corse. Une canicule qui a fortement impacté le pays. Elle a notamment provoqué 1000 décès supplémentaires que la normale. Des chiffres recensés par Santé publique France. Le ministère de l'Intérieur lui note une augmentation extrêmement importante des interventions pour secours aux personnes. Des conséquences également sur le déroulement du bac et du brevet. Face à la répétition probable des épisodes de chaleur, Édouard Geffray a annoncé que plus aucun examen n'aura lieu l'après-midi en 2027. Le ministre de l'Éducation nationale a reconnu que les bâtiments scolaires n'étaient pas suffisamment armés face aux canicules. 13 800 établissements ont en effet dû fermer ou aménager leurs horaires. Et après cet épisode caniculaire, Sébastien Lecornu réunit aujourd'hui une nouvelle cellule de crise interministérielle. Selon Matignon, il s'agira de faire le bilan de ces derniers jours. Également à l'ordre du jour, le suivi des impacts sanitaires mais aussi socio-économiques, dont l'agriculture. Dans le reste de l'actualité, l'émotion en Meurthe-et-Moselle après ce dramatique accident. Un petit avion s'est écrasé hier à Tomblaine, près de Nancy, pour une raison encore inexpliquée. 11 personnes ont été tuées. Les victimes sont 5 moniteurs de parachutisme, 5 élèves et le pilote.

0: Certaines familles de victimes ont également assisté à la chute de l'aéronef. Les dérives du sport professionnel à l'Assemblée nationale. Les députés examinent aujourd'hui la proposition de loi sur l'organisation, la gestion et le financement du sport pro. Avec ce texte, les fédérations pourraient notamment retirer aux ligues leur subdélégation de services publics en cas de défaillance grave, notamment financière. Une mesure qui vise sans détour le football, englué depuis plusieurs années dans une crise de droits TV au fil de conflits successifs avec ses diffuseurs. Et puis le tennis, Wimbledon débute aujourd'hui, le troisième grand chelem de l'année, comme toujours sur Herbe. 6 Français à suivre aujourd'hui pour la première journée, notamment Arthur Rinderknecht, Alexandre Muller ou encore Hugo Gaston. Excellent début de journée à tous.
1: Merci, c'est lundi aujourd'hui, nous sommes le 29 juin et l'info continue sur Nov, l'actu locale et régionale avec Emmanuel Achard. Bonjour Emmanuel.
2: Bonjour Thierry, bonjour à toutes et à tous.
1: Aujourd'hui lundi, la Vendée passe en alerte pour l'eau potable.
2: Oui, c'est lundi, le département passe en niveau alerte. Deuxième niveau de restriction sur 4, les réserves captées dans les barrages baissent. L'eau a évidemment été fortement consommée ces derniers jours et la canicule a mené aussi à de l'évaporation. En alerte, il est par exemple interdit d'arroser plantes ornementales, massifs, fleuries, hors production et potagers de 8h à 20h, sauf à utiliser l'eau de pluie ou d'une retenue de stockage.
1: Une centaine de personnes ont marché samedi pour Lorenzo.
2: Et toutes vêtues de blanc à l'appel des organisateurs, dont une tante. Une centaine de personnes ont participé à l'hommage rendu au jeune garçon de 16 ans qui a succombé à des coups de couteau donnés par un adolescent du même âge à Chalands le mardi 2 juin. Dans le cortège, nous dit West France, la mère de Lorenzo, sa petite amie, famille, amie d'anciens camarades de classe de l'école Lucie Aubrac et du collège Jacqueline Auriol et des habitants venus en soutien. Le cortège est parti du collège Milsando pour atteindre la mairie avec des pancartes et banderoles « Justice pour Lorenzo ».
1: À Boin, le combat d'Alexia, 25 ans contre sa maladie.
2: La jeune femme est venue vivre en Vendée il y a 6 ans, rejoindre son fiancé Laurent. Auparavant, en 2019, elle apprend être atteinte d'un cancer, le premier d'une longue série. On en parle aujourd'hui car une cagnotte a été lancée sur Litchi, soutenir la force et le courage d'Alexia en Vendée pour lui permettre de réaliser ses rêves. On en parle tout à l'heure.
1: Et puis le triathlon de Saint-Jean-de-Mont, victoire d'un sablé.
2: Oui, Gaspard Tarot du club des Sables Vendée Triathlon a remporté hier en 1h46 54 secondes l'épreuve phare montoise. Sa coéquipière Tiffaine Brun l'a aussi emporté en 1h58 43 secondes. Et notez qu'au Canada, Gladys Lemoussu a remporté la troisième place dans les World Paratriathlon Series à Montréal. Licenciée également à Saint-Jean, la course remportée par l'américaine Grace Norman.
1: Merci, à tout à l'heure, le journal complet avec les reportages à venir avec vous évidemment, ce sera donc à 7h30. Merci Emma, vous avez passé un bon week-end?
2: Oui, plutôt sympa.
1: Eh ben tant mieux.
2: Un peu plus frais, ça fait du bien.
1: Ah, ça fait du bien, n'est-ce pas? Enfin, maintenant on manque d'eau potable, il y a toujours
2: oui,
1: un truc.
2: Il y a toujours
1: hein.
2: Quelque chose.
1: C'est
2: oui.
1: Clair, ouais. Bon, en tout cas, on manque pas de musique parce que vous êtes ici avec Nov, évidemment, côté musique. Lost Frequency, Zazie, on a Superbus, Kyo et Muse, tout de suite. Eh ben c'est parfait, on démarre bien cette journée et la semaine, les matins Nov à 7h04. Bon réveil et courage.
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0: Rose et le chanteur leader, bien sûr, Mathieu Bellamy. C'était Starlight sur Nov.
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0: Yes, c'est lundi aujourd'hui. Allez go, nous sommes le 29 juin. Nous sommes ensemble repartis pour une nouvelle semaine totalement inédite. Alors c'est la DER avant les vacances, en tout cas pour certains d'entre vous. On n'y est pas tout à fait, mais on y arrive. Hein. Voilà, il reste 5 réveils. Enfin 4, hein, voilà, puisque on compte pas celui d'aujourd'hui. Ça y est, c'est fait. Bah oui, on compte en réveil maintenant. Hein. Bon lundi, courage au boulot. Dans quelques minutes, l'info sera de retour. Tout à l'heure, les cadeaux, évidemment. Nouvelle semaine de cadeaux, notamment via notre Facebook. On en parle dans quelques minutes. Et puis côté musique, après le point météo. Superbus et Kyo au programme. Ok, KO et Lost Frequencies avec Reality. Avec 9, 7h09.
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0: Moins chaud pour aujourd'hui, pour ce lundi, toute la semaine d'ailleurs, et tant mieux, mais les températures seront quand même très estivales. Aujourd'hui, lundi, avec pour l'instant quelques passages nuageux, un soleil qui va s'imposer au fil des heures, soleil hein, tout au long de cette semaine. Température 17-18 pour l'instant, 26 attendu en moyenne pour ce lundi. Même tendance hein, pour mardi, mercredi, jeudi et vendredi, le soleil, des températures qui vont d'ailleurs grimper un petit peu hein, au fil des jours. Les horaires démarrés aujourd'hui, le coefficient 65, une basse mer tout à l'heure en fin de matinée, 11h42, la pleine mer à 17h16.
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0: petit son rock là comme ça dès le réveil, c'est bien, hein, avec deux groupes références de la pop française. Superbus et Kyo sur Neuve. Zazie, dans quelques minutes, peu importe, l'album sortira à la rentrée prochaine, un peu de patience. Le premier extrait est très bien, très agréable et frais pour cet été. C'est peu importe et c'est juste après le rappel de l'actu de ce lundi et Lost Frequencies. Il y a déjà 12 ans pour ce titre, mine de rien. C'est Reality sur Neuve à 7h13. Bon réveil les amis.
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Last Frequencies sur 9. Bonjour, bon réveil. Il est 7h15, c'est lundi, Zazie, c'est juste après le rappel de l'actu. Dramatique accident d'un avion de parachutiste hier en Meurthe-et-Moselle. 11 personnes sont décédées, 5 élèves dont des infirmiers, infirmières libéraux partis ensemble pour un baptême de l'air, donc les 5 moniteurs ainsi que le pilote. Il n'y a plus de vigilance rouge canicule ce matin en France. Seuls 3 départements du sud-est sont en orange. Une grande moitié d'ouest en vert, l'est en jaune pour des orages. Les hôpitaux restent sous tension. Une surmortalité observée par les autorités. 1 millier de plus depuis le 24 juin. 10 jours après un accord de paix signé par Donald Trump et son homologue iranien, les entorses au cessez-le-feu se multiplient depuis la fin de semaine dernière et notamment ce week-end.

0: Zazie sur Neuve pour l'été. Son tout dernier titre, c'était Peu importe.
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0: Aujourd'hui, c'est lundi. Demandez le programme pour les rendez-vous de midi, début de semaine, tout à l'heure et en direct. Ce sera 12h35 après l'actu de la mi-journée. Aujourd'hui, bientôt les vacances. L'été, famille rurale s'occupe de vos enfants et ados à Chaland avec Planète Vacances. Et oui, c'est le centre sportif et des camps pour s'occuper, s'oxygéner avec tout plein de rendez-vous. On en parlera tout à l'heure avec le directeur Bertrand Dupé sur Neuve. Donc, dans les rendez-vous de midi pour ce lundi à 12h35, on va parler cadeaux dans quelques minutes. L'info revient à 7h30. D'ici là, on a bon entendeur le collectif avec cette reprise de Dalida, c'est Mourir sur scène. Et puis Alba, il y a quelques années, on va réécouter tout ça dans deux petites minutes. Soyez les bienvenus, c'est lundi, tout va bien, vous êtes avec nous, c'est Neuve Radio. Lundi, aujourd'hui, 29 juin, nous fêtons Pierre et Paul. Bisous, bonne fête.
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0: En souvenir, c'était Albe sur Nov.
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0: Ouais, vous êtes plus de 29 000 à nous suivre sur nos réseaux sociaux. Bah ouais, c'est normal. Voilà, il y a toujours les infos dans le Nord-Ouest Vendée. 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Tout à l'heure l'info, c'est dans quelques minutes David Guetta, Jennifer Lopez, on aura également le souvenir chaud de Ryan Palace, la Dolce Vita et Bon Entendeur qui reprend toujours et encore de grands succès français avec Dalida. Voici Mourir sur scène. C'est Bon Entendeur, c'est sur Nov et c'est juste avant les infos, 7h25.

0: Bon Entendeur avec la reprise de Dalida Mourir sur scène sur Neuve. 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Vous pouvez jouer via notre Facebook. Justement, il y a quelques années, il y a peut-être 2 ans, Bon Entendeur est venu justement dans ce festival, le Martin Club, qui revient donc début août. Dans quelques minutes, David Guetta, Jennifer Lopez, c'est juste après les infos. Merci d'être avec nous. Bon lundi, 7h30. L'actu, c'est avec, pour le journal, Emmanuel Achard. Bonjour Emma.
1: Bonjour Thierry, bonjour à toutes et à tous. Dans l'actualité, la Vendée passe en alerte pour l'eau potable. Une centaine de personnes ont marché samedi pour Lorenzo, tué à 16 ans à Chalon début juin. Et puis à Bouin, le combat d'Alexia, 25 ans, contre la maladie. Une cagnotte lancée pour l'aider à réaliser ses rêves.
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0: La Vendée donc passe en alerte pour l'eau potable.
1: Oui, ce lundi, le département passe en niveau alerte. Le deuxième niveau de restriction sur 4. Les réserves captées dans les barrages baissent. L'eau a évidemment été fortement consommée ces derniers jours et la canicule a mené aussi à de l'évaporation. En alerte, il est interdit d'arroser plantes ornementales, massifs fleuris, hors production et potagers de 8h à 20h, sauf à utiliser eau de pluie ou d'une retenue de stockage. L'arrosage des pelouses est interdit. Idem pour les remplissages de piscines ou spas, sauf pour remise à niveau ou première mise en eau après travaux. Pas de lavage de voitures ou bateaux à domicile. Pour les stations de lavage, seul le matériel haute pression ou système de recyclage avec 70% moins de recyclés est autorisé. Évidemment, les terrains de sport golf ne doivent pas être arrosés. Pour les agriculteurs, l'interdit de 8h à 20h vaut pour ceux qui utilisent l'eau potable.
0: Une centaine de personnes ont marché samedi pour Lorenzo.
1: Oui, à Chaland, toutes vêtues de blanc à l'appel des organisateurs, dont une tante. Une centaine de personnes ont participé à l'hommage rendu au jeune garçon de 16 ans qui a succombé à des coups de couteau donnés par un adolescent du même âge, donc à Chaland même le mardi 2 juin. Dans le cortège, nous dit West France, la mère de Lorenzo, sa petite amie, famille, amis d'anciens camarades de classe, de l'école Lucie Aubrac, des élèves du collège Jacqueline Auriol et de Milsando, et puis des habitants venus en soutien. Le cortège est justement parti du collège Milsando pour atteindre la mairie avec des pancartes et banderoles. Justice pour Lorenzo, pour ne pas l'oublier. Beaucoup parlent d'un garçon gentil, réservé. Le vide est immense, disent évidemment ses proches. L'agresseur mis en examen pour assassinat est en détention. L'enquête se poursuit.
0: À Nantes, un cinquième mort tué par balle en 2 mois.
1: Oui, un jeune homme de 19 ans a été tué hier matin vers 5h sur le parking du centre commercial Paris 10. Il était dans une voiture avec 2 amis. Quand un autre véhicule s'est approché, des tirs sont partis. La scène a suivi une course-poursuite apparemment impliquant les 3 garçons qui étaient pourchassés. La victime inconnue de la police est décédée sur place. Les motifs de l'agression recherchés.
0: Un magasin de motos en feu à L'Aiguillon, la Presqu'Île.
1: 26 sapeurs-pompiers ont été mobilisés hier soir peu après 20h15 pour un feu dans ce commerce avec un logement en prime, le tout sur 200 mètres carrés. À leur arrivée, les pompiers ont été confrontés à un bâtiment entièrement embrasé et partiellement effondré qu'un risque de propagation au bâtiment adjacent. Locataire avec de légères brûlures a finalement été laissé sur place. Il sera relogé par la mairie et se retrouve en chômage technique. Hier après-midi, peu avant 20h, c'est aux rives d'Otis que les secours sont intervenus après un choc entre une voiture et une moto. Dans le véhicule, un jeune homme de 18 ans indemne et sur la moto, un autre de 22 ans transporté à Niort en urgence absolue.
0: À Bouin, le combat d'Alexia, 25 ans contre la maladie.
1: La jeune femme est venue vivre en Vendée il y a 6 ans, rejoindre son fiancé Laurent. Auparavant, en 2019, elle apprend à être atteinte d'un cancer, le premier d'une série. On en parle aujourd'hui car une cagnotte a été lancée sur Litchi, soutenir la force et le courage d'Alexia en Vendée pour lui permettre de réaliser ses rêves. Pour Neuve, elle revient sur ce premier diagnostic reçu toute jeune.
3: Un sarcome des Wing, en février 2019, je l'ai appris quand j'étais en foyer, j'avais 17 ans. Alors ce sarcome, en gros, il touche tout ce qui est osseux et musculaire.
1: Un traitement de chimio fonctionne jusqu'en 2024.
3: Et 2024, avec mon compagnon, on a eu un projet bébé, sauf que je devais passer des examens avant. Et c'est là où on a découvert que le cancer est revenu.
1: Donc récidive, mais avec de nouvelles métastases.
3: Là, ce cancer-là était au niveau des poumons, c'est le deuxième. Donc on a dû me retirer un morceau de poumon du côté droit. J'en ai suivi 2 autres.
1: À 2 autres cancers, elle combat aujourd'hui à le 4e. L'objectif, le stabiliser, dit-elle. Aide-soignante Alexia vous a dû mettre son métier en pause ces dernières années. Donc la cagnotte sur Litchi, soutenir la force et le courage d'Alexia en Vendée. On l'écoutera tout à l'heure à 7h45.
0: Et puis c'était ce week-end du sport au triathlon de Saint-Jean-de-Mont. C'est la victoire d'un sablé.
1: Oui, Gaspard Tarot du club des Sables Vendée Triathlon a gagné hier en 1h46 54 secondes l'épreuve montoise. Sa coéquipière Tiffaine Brun l'a aussi emporté en 1h50 58-43. A noter une place sur le podium des World Paratriathlon Series à Montréal de Gladys Lemoussu, licenciée à Saint-Jean-de-Mont, troisième à la course remportée par l'américaine Grace Norman.
0: Merci, voici le rappel de la météo.
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0: Ah là là, je pense que c'est le sujet que nous avons le plus abordé ces derniers jours, la météo.
1: Et c'est pas terminé.
0: Et apparemment, c'est pas terminé, mais on souffle, on respire depuis ce week-end, et tant mieux. Les températures vont rester chaudes, agréables, hein, 26, 27 aujourd'hui, ainsi que demain. Mercredi, ça va un petit peu grimper aux alentours des 30 hein, d'ici la fin de la semaine. Mais rien à voir hein, par rapport aux 40 degrés. Des nuages ce matin, un petit peu de fraîcheur, 16, 17, ça va grimper. Et du soleil, vite, vite, hein, le soleil va arriver évidemment tout au long de ce lundi, ainsi que cette semaine. Vous revenez à 7h45 avec donc cette interview et le coup de pouce hein, ce matin, une jeune habitante de Bouin, Alexia.
1: Exactement, Alexia et son compagnon, son fiancé Laurent sont venus témoigner à l'antenne de Nov.
0: C'est à 7h45, près de 2 Français sur 3 aujourd'hui l'utilisent régulièrement, même d'ailleurs pratiquement tous les jours. C'est l'IA. L'intelligence artificielle.
1: D'accord.
0: Incroyable.
1: Bon.
0: Oui, en un an, c'est fou. Ouais. Alors, c'est surtout les. Pas que les jeunes, mais surtout les jeunes. Hein. 77% des 18-24 ans l'utilisent. Ouais, tous les jours, c'est énorme. Et une majorité de Français, et oui, il y a toujours un petit mais, 54%, donc une petite majorité, trouvent que c'est bien, mais c'est une menace.
1: Ah, d'accord. Ah,
0: surtout pour l'emploi.
1: Oui.
0: À suivre, donc.
1: Bon.
0: À tout à l'heure, Emma.
1: À tout à l'heure.
0: L'horoscope, Loïane Palis. Ça, c'est le souvenir. Ça va mettre de bonne humeur hein, dès le matin avec Nov. La Dolce Vita, c'est juste après David Guetta et Jennifer Lopez.
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0: C'est l'un des succès de cet été. Ah ouais, comme à chaque fois d'ailleurs. David Guetta pour la première fois en collaboration avec Jennifer Lopez et Save Me Tonight sur Neuf. Lundi aujourd'hui, 29 juin. Bonjour, bonjour, bon courage pour cette reprise. Ça va mieux, on respire avec des températures bien plus agréables hein, tout au long de cette semaine. Et notamment ce lundi, nous fêtons Pierre et Paul. C'est l'anniversaire du journaliste sportif Pierre Ménès, 63 ans. Sophie Aram, humoriste, 53 ans. Et puis le 29 juin 2007, ce jour-là, c'est la sortie du tout premier modèle de l'iPhone. Eh ouais. Ah bah c'est clair, depuis là aussi, ça a bien évolué. Alors Ryan Paris avec la Dolce Vita, grand souvenir tube des années 80, c'est plein de soleil. L'Italie à l'honneur, c'est juste après l'horoscope. Et tout à l'heure, vous écouterez le tout dernier Christophe Willem avec System sur Neuve. 7h41.
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2: 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Gémeaux, recontactez d'anciennes connaissances. Vous avez besoin d'être épaulé et que l'on vous donne un coup de pouce. Cancer, faites des exercices de relaxation pour détendre vos tensions musculaires. Lion, vous aspirez au dépaysement, à élargir vos frontières mentales et physiques, à vous évader de votre quotidien. Vierge, quittez votre tour d'ivoire pour arpenter les chemins de la carte du tendre, vous ne le regretterez pas. Balance, si vous avez des choses à formuler, c'est le moment de dire ce que vous avez sur le cœur afin de clarifier la situation. Scorpion, vous avez du pain sur la planche aujourd'hui. Soit vous êtes en retard dans votre travail, soit vous faites face à un regain d'activité inattendu. Sagittaire, avis aux célibataires, endossez votre habit de lumière pour conquérir l'élu de votre cœur. Capricorne, prenez du recul et ne mettez pas d'huile sur le feu en cas de conflit, c'est plus raisonnable. Verseau, vous multipliez les contacts aujourd'hui. Vous rencontrez de nouvelles têtes qui vous permettront d'élargir votre cercle relationnel. Poisson, si votre balance penche du mauvais côté, commencez un régime et buvez plus d'eau.
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0: chez Vita, c'est en 84. Et Loyane Palis sur Nov. La suite avec la météo, Christophe Willem, Système et le rappel de l'info sur Nov. De ce lundi, nous sommes aujourd'hui le 29 juin. Avec cette info, donc il n'y a plus de vigilance rouge. Canicule hein, ce matin en France. Seuls 3 départements du sud-est sont en orange. Une grande moitié ouest en vert, l'est est en jaune pour des orages. Mais les hôpitaux restent sous tension. 10 jours après un accord de paix signé par Donald Trump et son homologue iranien, les entorses au cessez-le-feu se multiplient depuis la fin de la semaine dernière et notamment ce week-end. Cela fait un an que le journaliste Christophe Glaize est détenu en prison en Algérie. Arrêté en mai 2024 dans le cadre d'un reportage sur un club de foot, il a été condamné pour apologie du terrorisme à 7 ans de prison. Christophe Glaize a retiré en mars son pourvoi en cassation dans l'espoir d'une grâce présidentielle. Le foot, le mondial, avec le Canada qui se hisse en 8e de finale en battant l'Afrique du Sud, c'était hier soir 1-0. À suivre ce soir, le Brésil face au Japon à 19h, l'Allemagne Paraguay à 22h30. La France, c'est demain. Demain, qui affrontera la Suède demain à 23h. L'info continue maintenant sur Nov. Interview avec ce coup de pouce hein, ce lundi matin, une jeune habitante de Boin, Alexia, a 25 ans. Depuis quelques jours, elle est venue rejoindre son fiancé Laurent en Vendée il y a 4 ans. Alexia a vu sa vie basculer en février 2019 avec le diagnostic d'un cancer, le premier d'une série. Des années à combattre la maladie, elle aimerait aujourd'hui réaliser des rêves. Une interview maintenant d'Emmanuel Achard sur Nov.
1: 2019, Alexia a 17 ans. Elle vit en foyer et apprend qu'elle est atteinte d'un sarcome des Ewing.
2: Alors ce sarcome, en gros, il touche tout ce qui est osseux et musculaire.
1: Un traitement de chimio fonctionne jusqu'en 2024.
2: Et 2024, avec mon compagnon, on a eu un projet bébé, sauf que je devais passer des examens avant. Et c'est là où on a découvert que le cancer est revenu.
1: Donc récidive, mais avec de nouvelles métastases.
2: Là, ce cancer-là était au niveau des poumons, c'est le deuxième. Donc on a dû me retirer un morceau de poumon du côté droit. J'en ai suivi deux autres.
1: Donc aujourd'hui, vous êtes encore soignée.
2: Ouais.
1: Vous en êtes où aujourd'hui?
2: Alors aujourd'hui, j'en suis à mon quatrième cancer, qui est au niveau de la L3, de la nuque, qui est un peu partout, en gros, celui-là. Il se balade.
1: Et qu'est-ce que vous disent les médecins? Comment ils expliquent cette série de cancers?
2: Alors, j'ai pas d'explication. Il n'y en a pas. Donc il y a des recherches pour ça.
1: Et donc, vous êtes venue en Vendée il y a 4 ans pour rejoindre votre fiancé. Vous avez dû mettre en pause votre métier d'aide-soignante.
2: Oui.
1: Et puis, Laurent, vous aussi, vous avez mis en pause vos activités pour vous adapter professionnellement aussi.
3: C'est ça. En fait, j'étais auto-entrepreneur dans la création de sites internet. Et du coup, pour être plus proche d'elle et avoir un planning qui soit un peu plus souple, je suis rentré dans la grande distribution depuis 2 ans.
1: Donc évidemment, vous soutenez à fond Alexia. Et c'est vous qui avez eu l'idée de lancer une cagnotte?
3: Oui, parce qu'elle me parle des rêves qu'elle veut réaliser depuis un petit moment. Il y a eu plusieurs choses qui se sont passées, notamment son cancer. Il y a eu un coma en début d'année aussi. Donc ça a été très très compliqué. Et là, la sortie de son coma m'a fait dire que la vie était trop courte et qu'il fallait absolument faire quelque chose pour qu'elle puisse réaliser ses rêves, quoi.
1: C'est à ce réveil que vous avez une sorte de déclic?
2: Moi, au début, ouais, j'avais un petit déclic de voyage et tout, mais après le coma, ouais, je me suis dit, il était temps de réaliser mes rêves.
1: Alors, vous avez déjà réalisé quelques beaux rêves?
2: Ouais, j'ai vu Soprano.
1: Par exemple?
2: Voilà, je vais voir son concert. J'ai vu aussi un match de l'OM.
1: À Marseille?
2: À Marseille, ce que je voulais faire aussi. J'ai pu revoir ma famille en janvier.
1: Oui, parce que vous venez du sud de la France.
2: Ouais.
1: Aujourd'hui, un de vos grands rêves, c'est quoi, Alexia?
2: Alors moi, j'aimerais trop nager avec des dauphins et des tortues.
1: Des dauphins, des tortues, il n'y en a pas très très loin d'ici, en fait, pas très loin, en Europe.
2: Ouais, moi, je serais en Polynésie française.
1: En Polynésie?
2: Ouais.
1: Alors, vous avez donc le projet, c'est soit la Polynésie, soit peut-être les Canaries?
3: C'est ça.
1: Qu'est-ce que vous imaginez dans cette nage?
2: Pouvoir profiter et oublier un petit peu la maladie. Ça serait bien. Puis essayer de nous retrouver nous deux, parce que la maladie qui s'est mise au milieu, on va dire que pour l'instant, notre vie est plutôt consacrée à la maladie.
0: Et la cagnotte, on vous le rappelle, est sur Litchi. Elle s'appelle « Soutenir la force et le courage d'Alexia en Vendée ». Laurent est, lui, pompier volontaire à Boin. Il en parle dans le reste de l'interview complète que vous pouvez retrouver sur notre site, évidemment, c'est en ligne, novmaradio.fr.
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0: C'est lundi aujourd'hui, le rappel de votre météo, 17 à 18 degrés. Ça c'est pour ce matin, ça va grimper hein, aux alentours des 26 pour cet après-midi. Quelques passages nuageux, mais du soleil, un soleil vraiment bien présent ce lundi après-midi. On va garder la même météo avec la présence du soleil hein, toute la semaine. Des températures qui au fil du jour vont grimper un petit peu. 26 aujourd'hui, on terminera la semaine apparemment aux alentours des 30 degrés.
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0: System, c'était Christophe Willem à l'instant sur Nov.
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0: Allez, go pour les infos début de semaine avec vous, Emma, dans le nord-ouest Vendée, évidemment.
2: Oui, et pas mal de rendez-vous dès aujourd'hui. Ce lundi, une histoire d'aide, une histoire de famille. Rendez-vous du Café des Aidants, au Nid des Aidants à Chalons. C'est au Nid partagé à 14h30 sur l'île de Noirmoutier. Vous avez une conférence ce soir sur le thème de l'angoisse avec la Comcom qui intervient dans le cadre de sa politique de promotion de la santé et de prévention. Et un psychanalyste, Roger Outa, va vous parler de cette angoisse courante et déroutante à 18h30, salle de la Salangane. Et c'est gratuit, entrée libre. Demain, soirée couchée de soleil sur les Yoles, au Daviol, à Bardemont, balade en Yoles et dégustation de produits maraîchins de 19h à 22h. Il faut réserver. Mercredi, on aura un rendez-vous des petits, des tout petits d'ailleurs, dans des Olympiades maraîchines à 10h30 pour les 2-4 ans. Et pentathlon maraîchin, toujours au Daviol, avec lancer de Bouza, parcours avec Jouguet, Palais, Yoles et Ningle de 14h30 à 17h, le tout inclus dans le billet d'entrée au Davion. On retrouve des initiations au sol à Ningle mercredi soir, jeudi également, avec tout simplement, et vendredi, l'objectif de la course.

0: tout nouveau pour l'été sur Nova, Jack Savoretti en duo avec Mika. À suivre, Julien Lib et Broken Back. C'est juste après les infos. Bon lundi à tous, il est 8h sur Nova.
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0: L'info, le journal, tout de suite, l'actu nationale et internationale avec Clémence Loubary. Bonjour.
2: Bonjour à tous. Place au bilan de la canicule. Sébastien Lecornu réunit aujourd'hui une nouvelle cellule de crise interministérielle. Selon Matignon, il s'agira de tirer un retour d'expérience de l'épisode. L'autre objectif, s'atteler à la préparation et à l'anticipation d'éventuelles nouvelles canicules. De fortes températures qui ont impacté le pays. Santé publique France comptabilise depuis mercredi environ 1000 décès supplémentaires par rapport au mois précédent. En parallèle, depuis le 18 juin, les interventions des secours ont augmenté de 20% par rapport à la même période de l'année dernière. En attendant, la chaleur reflue. Plus que 5 départements sont ce matin en alerte orange canicule. Les Hautes-Alpes, le Var, les Alpes-Maritimes et toute la Corse. A noter que le risque d'incendie en forêt lui reste élevé, notamment dans le sud-est. Le Vaucluse est en vigilance rouge. 7 autres départements ont aussi été classés en orange, signe d'un risque élevé. Il s'agit de l'accident d'aviation générale le plus grave en termes de bilan humain en France. Un petit avion s'est écrasé hier à Tomblaine, près de Nancy, pour une raison encore inexpliquée. 11 personnes ont été tuées. Les victimes sont 5 moniteurs de parachutisme, 5 élèves et le pilote. 300

0: 65 jours, voilà le temps passé par Christophe Glaize en détention en Algérie. Ce journaliste sportif français a été arrêté en mai 2024, puis condamné à 7 ans de prison avec mandat de dépôt le 29 juin 2025 pour apologie du terrorisme. En mai dernier, Christophe Glaize a décidé de renoncer à son pourvoi en cassation. Et le 3 juin, la justice algérienne a clôturé la procédure judiciaire contre le journaliste, ouvrant la voie à une grâce du président Tebboune. Le bilan est lourd après ces violents séismes la semaine dernière au Venezuela. 1450 personnes sont mortes. Des équipes de secours accompagnées de chiens renifleurs recherchent des derniers survivants. Des dizaines de milliers de personnes sont portées disparues. Et puis on termine avec la Coupe du Monde de football. Le Canada est le premier qualifié pour les huitièmes de finale. Une victoire 1-0 pour l'Afrique du Sud. Trois autres 16e sont à suivre aujourd'hui. Brésil, Japon, Allemagne, Paraguay et Pays-Bas, Maroc. Excellent début de matinée à tous.
1: Merci, vous êtes avec Nov à 8h03. C'est lundi aujourd'hui. La suite de l'info, l'actu locale et régionale. Le retour d'Emmanuel Achat. Rebonjour Emma.
2: Rebonjour Thierry, bonjour à toutes et à tous.
1: Et la Vendée passe en alerte pour l'eau potable.
2: Et après ce début d'été caniculaire, ce lundi, le département passe en niveau alerte. C'est le deuxième niveau de restriction sur quatre. Autrement dit, bien il y a des interdits, l'arrosage des pelouses par exemple, idem pour les remplissages de piscines ou spas, et ce donc de 8h à 20h, déjà aussi pour l'arrosage des plantes, ornementales, massifs, fleuris, et sauf si vous utilisez de l'eau de pluie ou d'une retenue de stockage.
1: Un apnéiste se noie sur l'île du
2: Pardon. Un homme d'environ 70 ans, selon les secours, porté disparu en fin de journée, a été retrouvé inanimé par la SNSM samedi soir vers 22h, plage des Vieilles. Nageur, chasseur, apnéiste, donc il se serait donc noyé et n'a pas pu être réanimé.
1: Autant pour moi, pour cette info, une cagnotte ouverte pour une jeune Gwynaise atteinte d'un cancer.
2: Voilà, écoutez, effectivement, à 7h45, c'est même un quatrième épisode qu'elle vit en ce moment. Le premier en 2019, elle n'a que 17 ans, un sarcome des Ewing avec métastases, chimio, lourdes opérations et des récidives. Aujourd'hui, Alexia se bat toujours. En début d'année, une lourde chimio l'affaiblisse. Après cette difficile étape que son fiancé pense à créer une cagnotte pour l'aider à réaliser ses rêves, on écoutera Laurent Gilquin à 8h30.
1: Et puis à Saint-Jean-de-Moins, Job Dating, c'est ce mercredi à Val-d'Is.
2: Oui, et il sera particulier, consacré à une formation en alternance que le groupe lance avec la faculté des métiers de Fougères, une formation CQP Spa praticienne. Ce sera donc à la Thalasso, eh bien, mercredi matin, on en reparle à 8h30.
1: Et puis le sport également, le triathlon de Saint-Jean-de-Moins, victoire d'un sablé.
2: Oui, Gaspard Tarot du club des Sables Vendée Triathlon a gagné hier l'épreuve mantoise. Sa coéquipière Tiffen Brun l'a aussi emporté, à peu près 12 minutes derrière lui. A noté une troisième place sur le podium des World Paratriathlon Series à Montréal pour Gladys Lemoussu.
1: Merci Emma, vous revenez tout à l'heure, journal complet à 8h30, la météo à suivre et puis le chiffre du jour, on va parler de cette vague de chaleur qui a eu lieu il y a quelques jours et des artisans du bâtiment. Voilà.
2: D'accord.
1: Ça c'est le thème du chiffre du jour, tout ça dans quelques minutes. Julien Lieb pour la musique et voici Block & Back sur Nov à 8h05.
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0: chanteur breton. C'était Block & Back sur Nov Ma Radio.
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0: Ça va bien. C'est lundi aujourd'hui. Tout le monde a profité de ce week-end agréable. On a pu se reposer, bien se détendre, dormir. Et oui, ça fait du bien. On avait quelques heures de sommeil de retard, hein, avec la canicule de la semaine dernière. Ça va beaucoup mieux. Allez, courage à tous pour cette nouvelle semaine. La DER, hein, pour certains, avant les vacances. Et oui, ça sent bon les vacances. Lundi aujourd'hui, 29 juin, nous fêtons Pierre et Paul. On a Julien Libre dans quelques minutes. On a Tame Impala. Tout à l'heure, vous allez écouter juste avant le retour de l'info, avant 8h30, le tout dernier Feu Chatterton. Ce groupe, ça y est, qui monte en puissance avec un album absolument délicieux à écouter, à découvrir. On en reparle tout à l'heure et puis on va écouter le nouvel extrait. Tiens, la météo avant Julien Lib avec Ota et Dis-moi où sur Nov. Bon lundi, bonne semaine, il est 8h09.
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0: 18 pour les températures, ça monte un petit peu. 26 attendu en moyenne cet après-midi. On aura du 28 pour demain. Et le soleil, un soleil qui est là, qui reste avec nous, qui va rester avec nous, c'est clair. Quelques passages nuageux, mais du soleil donc pour ce lundi après-midi. Pour les horaires démarrés, aujourd'hui le coefficient est de 65. Une basse mer à 11h42, la pleine mer tout à l'heure à 17h16.
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0: Galib avec Ota, c'était Dimaou sur Neuve. L'info revient, Tame Impala pour les hits et voici le chiffre du jour.
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0: 70 aujourd'hui, c'est le chiffre du jour. Oui, 70% face aux vagues de chaleur et autres aléas climatiques, notamment ces derniers jours. Eh bien, 70% des artisans du bâtiment ont déjà dû adapter leurs horaires de travail. Un relevé signé par la Confédération de l'artisanat et des petites entreprises du bâtiment. Ces événements météorologiques causent des retards de chantier également pour 58% des artisans interrogés. Le chiffre donc 70% face à la vague de chaleur il y a quelques jours. 70% des artisans donc du bâtiment ont déjà dû adapter leurs horaires de travail.
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Tamim Pala avec la chanteuse Jenny, c'était Dracula sur Nove. On a Skip the Use dans quelques petites secondes avec Ghost sur Nove. Et c'est juste après le rappel de l'actu sur lundi, il est 8h17. L'info, dramatique accident d'un avion de parachutistes hier en Meurthe-et-Moselle. 11 personnes sont décédées. 5 élèves, dont des infirmiers et infirmières libéraux, partis ensemble pour un même baptême. Après plusieurs entorses au cessez-le-feu entre les deux pays, l'Iran et les États-Unis ont accepté de cesser de s'attaquer pour le moment et prévu de se rencontrer au Qatar demain mardi pour résoudre donc leurs différends concernant le détroit d'Ormuz. Il n'y a plus de vigilance canicule ce matin. En France, seuls 3 départements du sud-est sont en orange, une grande moitié ouest en vert, l'est en jaune pour des orages. Les hôpitaux restent sous tension, une surmortalité observée par les autorités, un millier de plus depuis le 24 juin dernier. Et puis le foot, le mondial, le Canada hier se hisse en 8e de finale en battant l'Afrique du Sud 1-0. Ce soir, Brésil, Japon, Allemagne, Paraguay et demain évidemment les Bleus, la France affrontera à 23h la Suède.

0: Ghost. C'était Skip the Use, le groupe qui sera en concert, on vous le rappelle à nouveau, début août, bientôt hein, sur l'île Dieu pour la nouvelle édition « Viens dans mon île ». Bientôt d'ailleurs vos invitations à gagner en jouant avec Neuve. Les infos, la programmation, notamment avec Charlie Winston, hein, entre autres sur le site de « Viens dans mon île », entre autres donc avec Skip the Use. L'info revient à 8h30, on a Fuchs Chatterton, c'est le nouveau qui arrive, hein, « Ce qu'on devient », et Jérémy Frérot, dans moins de 2 minutes avec Frérot sur Neuve, il est 8h21.
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0: Jérémy Frérot sur Nova Radio. C'était Frérot. 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L'info dans quelques minutes. Tout à l'heure, on a Mylène Farmer, Bonnie Tyler pour le souvenir. Et tout de suite, écoutez, c'est un extrait, c'est le nouvel extrait du dernier album de ce groupe qui a vu le jour en 2011 à Paris. C'était en 2011. L'album est vraiment génial. Allez voir sur scène également si vous en avez l'occasion. On écoute Ce qu'on devient, c'est le tout dernier feu Chatterton sur Nova.
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0: C'est nouveau, écoutez l'album, hein, vraiment. Le feu Chatterton à l'instant sur Nova. 8h30, voici les infos. Le journaliste est avec Emmanuel Achard. Rebonjour Emma.
1: Rebonjour Thierry, bonjour à toutes et à tous. Dans ce journal, la Vendée passe en alerte pour l'eau potable. Une centaine de personnes ont marché samedi pour Lorenzo, tué à Chalon à 16 ans, début juin. À Boin, le combat d'Alexia, à 25 ans, contre la maladie. Une cagnotte a été lancée l'an passé pour l'aider à réaliser ses rêves.
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0: Et pour commencer donc, la Vendée passe en alerte pour l'eau potable.
1: Oui, après la Loire-Atlantique, ce lundi, le département passe en niveau alerte. Le deuxième niveau de restriction sur 4. Les réserves captées dans les barrages baissent. L'eau a évidemment été fortement consommée ces derniers jours. En alerte, il est interdit d'arroser plantes ornementales, massifs, fleuris, hors production et potagers de 8h à 20h, sauf à utiliser eau de pluie ou d'une retenue de stockage. L'arrosage des pelouses est interdit. Idem pour les remplissages de piscines ou spas, sauf pour des remises à niveau ou première mise en eau après travaux. Pas de lavage de voitures ou bateaux à domicile. Évidemment, les terrains de sport, golf, ne doivent pas être arrosés. Pour les agriculteurs, l'interdit de 8h à 20h vaut pour ceux qui utilisent justement l'eau potable.
0: Une centaine de personnes ont marché samedi pour Lorenzo.
1: Et toutes vêtues de blanc à l'appel des organisateurs, dont une tente avec des ballons blancs, des fleurs. Une centaine de personnes ont participé à l'hommage rendu au jeune garçon de 16 ans qui a succombé à des coups de couteau donnés par un adolescent du même âge à Chalon le mardi 2 juin. Dans le cortège, nous dit Ouest France, la mère de Lorenzo, sa petite amie, famille, amie d'anciens camarades de classe, notamment de l'école Lucie Aubrac ou du collège Jacqueline Auriol, et des habitants venus en soutien. Le cortège est parti du collège Milsando pour atteindre la mairie avec des pancartes et banderoles. Justice pour Lorenzo, pour ne pas l'oublier. Beaucoup parlent d'un garçon gentil, réservé. Le vide est immense, évidemment, disent ses proches. On rappelle que l'agresseur a été mis en examen pour assassinat. Il est en détention. L'enquête se poursuit.
0: Un apnéiste se noie sur l'île Dieu.
1: Un homme d'environ 70 ans, selon les secours, porté disparu en fin de journée, a été retrouvé inanimé par la SNSM samedi vers 22h, plage des Vieilles. Nageur, chasseur, apnéiste, il se sera donc noyé. Il n'a pas pu être réanimé.
0: Une cagnotte ouverte pour une jeune Winaise atteinte d'un cancer.
1: C'est même un quatrième épisode qu'elle vit en ce moment. Le premier en 2019 à 17 ans, un sarcome d'Ewing avec métastases, chimio, lourdes opérations et des récidives. Aujourd'hui, Alexia se bat toujours. En début d'année, une lourde chimio l'a affaiblie. C'est après cette difficile étape que son fiancé pense à créer une cagnotte, notamment pour l'aider à réaliser des rêves. Il l'avait déjà entamé l'année d'avant. Laurent Gilquin.
3: Oui, parce qu'elle me parle des rêves qu'elle veut réaliser depuis un petit moment. Il y a eu plusieurs choses qui se sont passées, notamment son cancer. Il y a eu un coma en début d'année aussi. Donc ça a été très très compliqué. Et là, la sortie de son coma m'a fait dire que la vie était trop courte et qu'il fallait absolument faire quelque chose pour qu'elle puisse réaliser ses rêves, quoi.
1: C'est à ce réveil que vous avez une sorte de déclic ?
4: Moi, au début, ouais, j'avais un petit déclic de voyage et tout, mais après, comment, ouais, je me suis dit, il était temps de réaliser mes rêves.
1: Les dons lui ont permis de voir déjà Soprano en concert, l'OM joue à domicile, de retourner aussi dans le sud voir sa famille. Alexia ne peut plus travailler, Laurent a aussi dû s'adapter pour être le plus présent. Vous avez une cagnotte sur Litchi, soutenir la force et le courage d'Alexia en Vendée. Et puis le jeune couple collectionne aussi des écussons de métier, gendarmes, militaires, sapeurs-pompiers. Vous pouvez leur en envoyer, on a un mail pour les contacter, aidonsalexia@gmail.com.
0: À Saint-Jean-de-Moins, job dating, c'est ce mercredi à Val-d'Is.
1: Il sera particulier, consacré à une formation en alternance que le groupe lance avec la faculté des métiers de Fougères, une formation CQP spa praticienne sur un an. Avec cette précision, aucun diplôme spécifique n'est demandé. La motivation, le savoir-être et l'envie d'accompagner les clients dans leur quête de bien-être sont les qualités les plus recherchées, dit Val-d'Is. Les centres de Saint-Jean-de-Mont, Roscoff, Douarnenez et Pornichet participent. 14 semaines de formation théorique seront aussi délivrées à Roscoff. Val-d'Is prend en charge une partie des frais sur place. Pour en savoir plus, donc rendez-vous mercredi matin à Saint-Jean-de-Mont à la Thalasso 9h à midi pour découvrir la formation, visiter l'établissement, échanger avec les professionnels du secteur. Il faut s'inscrire au 02 51 59 91 94. Un autre temps de portes ouvertes est programmé à Roscoff le samedi 11 juillet.
0: Et puis le sport, le triathlon de Saint-Jean-de-Mont, victoire d'un sablé ce week-end.
1: Oui, Gaspard Tarot du club des Sables Vendée Triathlon a gagné hier en 1h46 54 secondes l'épreuve phare montoise. Sa coéquipière Tiffaine Brun l'a aussi emporté près de 12 minutes plus tard. À noter une place sur le podium des World Paratriathlon Series à Montréal de Gladys Lemoussu, licenciée à Saint-Jean-de-Mont, troisième donc ce week-end. La course remportée par une Américaine, Grace Norman.
0: Et voici le rappel de la météo sur Nova.
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0: Allez, des températures on va dire raisonnable. 26, 27 pour ce lundi, ça va un petit peu grimper hein, au fil des jours pour cette semaine, plein soleil attendu avec quelques passages nuageux, mais le soleil va dominer. Voilà, c'est une semaine très très très estivale. L'été a commencé très fort et il va faire beau et chaud donc tout au long de cette semaine. Vous revenez tout à l'heure pour les infos, le bloc 9 évidemment.
1: Oui.
0: Et puis les rendez-vous du midi, c'est quoi aujourd'hui le thème ?
1: Ce sera les vacances qui arrivent le week-end prochain et ce sera à Chaland avec Famille Rurale, plein de propositions pour vos enfants et adolescents.
0: Ok, prévu à 12h35. Le 30 octobre prochain, comme à chaque fois, c'est un événement musical. Ça y est, on a la date, on a même la pochette, il y a tout déjà. C'est le nouvel album de Mylène Farmer qui va s'appeler Égrégore.
1: D'accord.
0: Alors, Égrégore, ça veut dire, c'est un concept désignant un esprit de groupe constitué par l'agrégation des intentions, des énergies et des désirs de plusieurs individus unis dans un but bien défini. Ça, c'est bien du Mylène Farmer.
1: Hein. Oui, du collectif, voilà, à plusieurs, on est plus fort.
0: Donc, c'est le 30 octobre prochain, il y aura des titres comme Torturez-moi, Où est ma corde. Non, pas du tout.
1: N'importe quoi. Mais c'est dans votre agenda, je le sais.
0: Le titre, le premier extrait, c'est maintenant avant l'horoscope sur Neuf Radio. C'est à qui le tour ? 8h36. Belle journée.

0: C'est à qui le tour? C'était Mylène Farmer sur Nov.
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0: En ce lundi, nous fêtons Pierre et Paul, l'anniversaire du journaliste sportif Pierre Ménès, 63 ans. L'humoriste Sophie Aram fête ses 53 ans. Et puis le 29 juin 2007, c'est assez récent ce jour-là, c'est un événement, c'est la sortie du tout premier modèle de l'iPhone. Eh ouais, le 29 juin 2007. C'est la fête du cinéma depuis hier qui se poursuit aujourd'hui, demain également. N'hésitez pas à y aller. Il y a plein de films dans le Nord-Ouest Vendée, partout en France. Hein, c'est un rendez-vous dans l'Hexonal, comme chaque début d'été, la fête du cinéma. Tous les films, je vous le rappelle, à 5€ donc la place. Bonnie Tyler pour le souvenir, après l'horoscope et tout à l'heure Louisa avec Jetlag sur 9, 8h39.
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8: Vierge, quittez votre tour d'ivoire pour arpenter les chemins de la carte du tendre, vous ne le regretterez pas.
9: Balance, si vous avez des choses à formuler, c'est le moment de dire ce que vous avez sur le cœur afin de clarifier la situation.
10: Scorpion, vous avez du pain sur la planche aujourd'hui.
11: Soit vous êtes en retard dans votre travail, soit vous faites face à un regain d'activité inattendu.
12: Sagittaire, avis aux célibataires, endossez votre habit de lumière pour conquérir l'élu de votre cœur.
13: Capricorne, prenez du recul et ne mettez pas d'huile sur le feu en cas de conflit, c'est plus raisonnable.
14: Verseau, vous multipliez les contacts aujourd'hui.
15: Vous rencontrez de nouvelles têtes qui vous permettront d'élargir votre cercle relationnel.
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et c'est sorti en 78. Son premier grand succès, c'était Bonnie Tyler sur 9 Ma Radio. Louisa, bientôt Jetlag, succès de cet été également, le groupe rock américain tout à l'heure avec Temper City. 8h45. Le rappel de l'info de ce lundi, aujourd'hui nous sommes le 29 juin, avec un dramatique accident d'un avion de parachutiste hier en Meurthe-et-Moselle. 11 personnes sont décédées, 5 élèves dont des infirmiers et infirmières libéraux partis ensemble pour un même baptême. Après plusieurs entorses au cessez-le-feu entre les deux pays, l'Iran et les États-Unis ont accepté de cesser de s'attaquer pour le moment et prévu de se rencontrer au Qatar demain pour résoudre leurs différends concernant le détroit d'Ormuz. Des tensions au Liban après de nouvelles frappes menées par Israël hier. Le chef du Parlement libanais a affirmé que le protocole d'accord visant une paix durable ne sera pas adopté. Il n'y a plus de vigilance rouge canicule ce matin en France. Seuls 3 départements du sud-est sont en orange, une grande moitié ouest en vert, l'est en jaune pour des orages. Les hôpitaux restent sous tension, une surmortalité observée par les autorités depuis le 24 juin dernier. Et puis le sport, le mondial bien sûr. Le Canada se hisse en 8e de finale en battant hier l'Afrique du Sud 1-0. On va suivre ce soir le Brésil face au Japon, l'Allemagne face au Paraguay, et c'est demain que la France va affronter la Suède, demain mardi à 23h.

0: Jetlag et Louisa sur Nov Ma Radio. À 8h48, nous fêtons aujourd'hui Pierre et Paul. Bonne fête et puis courage évidemment pour cette nouvelle semaine. Semaine estivale, mais avec des températures qui vont rester raisonnables. Vraiment, par rapport à ce qu'on a connu. On va pas s'en plaindre. Hein. 8h48, justement, le rappel de la météo, le retour de l'info tout à l'heure à 9h. Dans une heure exactement, on passera un petit coup de fil. Hein. Ça continue cette semaine, la dernière d'ailleurs, hein, pour la saison. Le petit coup de fil pour l'emploi dans le nord-ouest Vendée, tout à l'heure à 9h50, avec évidemment France Travail. Le titre qui arrive avant 9h, c'est un duo. Et c'est très bien pour cet été. C'est nouveau, c'est Tovlo avec Stromae même. D'ailleurs, on dit comme ça. Tovlo, Stromae, à écouter avant 9h, ça s'appelle Des Fleurs d'ici là. Et juste après la météo, c'est Temper City. Là aussi, succès de cet été sur Nov avec Self Aware.
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0: Quelques passages nuageux, mais un soleil présent, un soleil qui va s'imposer aujourd'hui tous les jours de la semaine. Les températures, on a 18-19 pour l'instant, on va grimper aux alentours des 26 pour ce lundi, cet après-midi. Un peu plus chaud demain, mercredi, on devrait tourner aux alentours des 28 à 30 degrés tout au long de cette semaine. Donc les horaires démarrés, aujourd'hui coefficient 65, une basse mer tout à l'heure à 11h42, la pleine mer en fin d'après-midi à 17h16.
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0: Ça c'est bon, hein. Temper City sur Nova Radio.
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0: Alors tenez, depuis le 29 juin, ça commence aujourd'hui, donc à partir d'aujourd'hui et jusqu'au 5 juillet, du côté de Noirmoutier-sur-Mer, c'est à voir, c'est une très très belle exposition de peinture, donc sur l'île de Noirmoutier, par un artiste daltonien, ce qui apporte une note particulière à ses œuvres. Voilà, c'est à voir, c'est à découvrir, il sera présent d'ailleurs et assurera des démonstrations de peinture de 10h à 12h30, de 15h à 19h, du lundi au dimanche. Ça commence aujourd'hui, salle des Bourguignottes du côté de Barbâtre. L'info bientôt, il sera 9h, le temps d'écouter, je vous l'ai annoncé, le duo vraiment sympa pour cet été. Tove Lo avec Stromae, Des Fleurs, c'est juste après All Night, c'est Maroon 5.

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1: Évidemment. C'est nouveau, c'était le duo Tovlo et Stromae avec des fleurs sur Nov. Bon lundi, bonne semaine, on a Alizé dans 2 minutes, souvenir-moi Lolita, bientôt le top tube et le tout dernier Sia sur Nov. À 9h les infos, Clémence Lobary.
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3: Bonjour à tous. Après la canicule, les orages, ils se sont abattus sur une bonne partie de la France ce week-end. Près de 31 000 éclairs ont été recensés par Keraunos, l'observatoire français des tornades et des orages violents. L'activité électrique a été particulièrement intense du côté de Toulouse, mais également dans le Gers ou encore dans la Loire. En attendant, plus que 5 départements sont ce matin en alerte orange canicule. Les Hautes-Alpes, le Var, les Alpes-Maritimes et toute la Corse. Et après cet épisode caniculaire, Sébastien Lecornu réunit aujourd'hui une nouvelle cellule de crise interministérielle. Selon Matignon, il s'agira de faire le bilan de ces derniers jours. Et dans ce contexte, le gouvernement resserre de nouveau la vis sur MaPrimeRénov. Il a confirmé hier que les travaux éligibles aux aides vont être restreints. Cette décision devrait être effective début septembre. Beaucoup de questions toujours après cet accident dramatique en Moselle. Un petit avion s'est écrasé hier à Tomblaine près de Nancy pour une raison encore inexpliquée. 11 personnes ont été tuées. Les avocats et les magistrats mobilisés aujourd'hui, ils sont appelés à manifester dans plusieurs villes de France pour dénoncer le manque de moyens de la justice. Ils réclament également le retrait de la réforme de la justice criminelle portée par le garde des Sceaux Gérald Darmanin. Un texte qui doit être examiné à partir de demain à l'Assemblée nationale. Maud Bréjon apporte son soutien à Édouard Philippe pour l'élection présidentielle. La porte-parole du gouvernement l'a annoncé ce matin. Elle a précisé qu'elle n'aurait aucun rôle opérationnel dans la campagne du maire du Havre. Nouvelle trêve dans le détroit d'Ormuz. L'Iran et les États-Unis ont accepté de cesser de s'attaquer après avoir échangé des frappes ces derniers jours. Une rencontre est également prévue demain au Qatar afin de résoudre leurs différends concernant cet axe stratégique pour la circulation des hydrocarbures. Et puis, l'épilogue des championnats de France de cyclisme sur route en Isère. À 6 jours du départ du Tour de France à Barcelone, c'est Romain Grégoire qui a levé les bras.

À la Tour du Pin, le jeune puncheur de la Groupama FDJ décroche son tout premier maillot en bleu, blanc, rouge. Excellente matinée à tous. 9.

0: tout dernier ici avec Afrojack, c'était à l'instant sur Neuve Awake Tonight. À suivre Teddy Swims, on a Manon Lisa, le petit pêcheur, et là tout de suite, c'est l'heure du Top Tube.
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0: Plein de souvenirs comme d'habitude, et nous voici en 1986 avec une chanteuse qui sera présente et bien lors de la nouvelle saison. C'est bientôt en juillet, du 22 au 24 juillet, dans un endroit absolument génial, Ultra Song. Vraiment à voir hein, ce festival à Notre-Dame-de-Mont. Donc du 22 au 24 juillet, il y aura notamment la présence de Billy, c'est la fille de M, Mathieu, chez Lille. Il y aura également Arthur Ellie. Et puis la présence, ça c'est pour le 23 juillet, c'est la tête d'affiche, Catherine Lara. Catherine Lara, donc, le 23 juillet à Ultrasong Notre-Dame-de-Mont. Info réservation, n'hésitez pas, bah, vous allez sur le site hein, Ultrasong, vous aurez toutes les infos. Et la voici, et oui, l'occasion de réécouter certainement l'un de ses plus grands succès, La Nuit Magique. C'était en 86, ça c'est le Top Tube, c'est maintenant, c'est Catherine Lara, c'est sur Neuve.

0: top tube, c'était l'année 86, Catherine Lara, Nuit Magique. Catherine Lara, je vous rappelle, en concert le 24 juillet à Notre-Dame-de-Mont avec le festival Ultrasong.
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1: Manon Lisa, avec le petit pêcheur sur Nov.
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1: Bon, je voudrais pas qu'on se vante, mais quand même. Et ce titre de Manon Lisa, on vous l'a fait écouter avant tout le monde. Hein. C'était il y a au moins 3 mois. Voilà, on s'est dit, tiens, ça va marcher. Ben, c'est clair. Un succès de cet été. On fredonne évidemment tout au long de l'été. Les vacances arrivent. Le petit pêcheur. Bientôt les infos. Le bloc 9, début de semaine. Vos sorties, les bons plans dans le nord-ouest Vendée. Tout à l'heure, bien sûr, l'appel à France Travail. Hein. L'emploi dans le nord-ouest Vendée, ce sera juste avant 10h. Et puis côté musique, Toto Africa pour le souvenir. Et Brooke Combe sur Nova. À tout de suite.
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0: Years on Play. C'était Brooke Comp sur Nov.
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0: Belle journée en ce lundi, courage évidemment pour attaquer cette nouvelle semaine. Et merci d'être avec nous tous les jours ensemble, partout, tous les jours dans le Nord-Ouest Vendée. C'est votre radio, c'est Nov. Et bien sûr, vous nous écoutez partout. Le digital, les enceintes connectées, notre site et l'appli Nov que tout le monde peut télécharger. Merci à tous, hein, y a du monde et c'est totalement gratuit. Dans le prochain quart d'heure, Alex Warren, le souvenir des années 80, Saint-Blanc. On va aller faire un tour tout à l'heure du côté de l'année 89 avec Stop, Céline Dion au programme et Boulevard Désert avec Eulogy pour Regarde-moi. Mais tout d'abord, 9h30, les infos, le bloc Nov.
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2: À Noirmoutier au cinéma Le Mimosa, jeudi soir, film-concert de Julien Doré, le dernier festacle. Ce sera à 20h30, la date est unique, le tarif aussi, 19€. Des stages de tennis pendant les vacances démarrent à Noirmoutier dès aujourd'hui jusqu'à la fin du mois d'août. Stage toutes les semaines pour les 5-6 ans en mini-tennis. Une heure de cours le matin, du lundi au vendredi. Pour les ados et enfants de 7 à 18 ans, 1h15 de cours toute la semaine également le matin et début d'après-midi pour les ados. Info par mail à tennis@ville-noirmoutier.fr ou par téléphone 02 51 39 0803. Vous avez les infos en ligne et sur l'appli Tennis Municipal Noirmoutier. Sur l'île de Noirmoutier, une conférence sur le thème de l'angoisse ce soir avec la Comcom dans le cadre de sa politique de promotion de la santé, de prévention. C'est avec le psychanalyste Roger Outa à 18h30, salle de la Salangane. Et le thème courante et déroutante, l'angoisse, à travers des exemples concrets, des situations cliniques. Roger Outa proposera un éclairage accessible à tous sur les différentes facettes de cet état psychique, souvent mal compris. Quels sont les facteurs qui favorisent l'apparition de l'angoisse? Comment se manifeste-t-elle? Quels en sont les mécanismes? Que se passe-t-il dans le cerveau et l'appareil psychique? Informé ce soir pour mieux comprendre et agir.
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Céline Dion, très beau titre, Souvenir parler à mon père. Vendredi sortira un titre inédit de Céline Dion qui sera, vous le savez, pendant pas mal de soirs, résidence donc à la rentrée prochaine. L'événement, c'est complet, hein, de chez complet. Ah ouais, ça a été très difficile d'avoir des places. Ce sera donc à la rentrée à l'Arena à Paris. Vendredi, un tout nouveau titre inédit qui sera signé. Eh bien, Icar, voilà, c'est ça. Nouvel album également, avec Jean-Jacques Goldman à la production, Icar également, et Grand Corps Malade. Et vendredi, donc, vous aurez l'occasion d'écouter, évidemment, sur Love, vendredi matin, le tout nouveau titre de Céline Dion. La suite en musique, le souvenir de Sam Brown avec les années 80. Stop, c'est Feu Chatterton en préparation. Et puis voici Fever Dream avec l'artiste Alex Warren. Bon lundi, bonne semaine avec nous.

0: la chanteuse anglaise en 89. Souvenir, c'était Sam Brown à l'instant sur Nova Radio. Avec Stop, Sébastien Tellier et Juliette Armanet, c'est dans une minute.
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0: Mais tout d'abord, il y a 9h48, c'est lundi, aujourd'hui 29 juin. Le direct avec l'emploi dans le Nord-Ouest Vendée, on accueille Mickaël de France Travail. Bonjour Mickaël.
2: Bonjour, bonjour tout le monde.
0: Alors, il y a deux offres ce lundi, Mickaël. Tout d'abord à Chaland, KDS recherche un cuisinier homme ou femme et c'est un CDI.
2: Oui, tout à fait. Pour un restaurant kebab, vous serez en charge de la préparation de la viande, de la préparation des sandwichs et du service auprès des clients. C'est un poste à pourvoir de suite. Vous travaillerez du lundi au samedi de 10h30 à 14h et de 18h à 22h. Et vous pouvez retrouver l'offre d'emploi sur le site Facebook de Nova Radio.
0: Exactement. Direction Boin maintenant avec cette offre d'emploi. C'est la pépinière à Boin qui donc aide d'élevage d'huîtres, recherche un homme ou une femme pour un CDD saisonnier de 3 mois.
2: Oui, l'entreprise recherche un saisonnier pour renforcer une équipe de 3 personnes dans une écloserie d'huîtres basée à Boin. Vos missions seront diverses, l'entretien des cultures de phytoplancton, le nettoyage des bassins et le calibrage du naissin. Le poste est à pourvoir jusqu'à fin septembre et idem, vous pouvez retrouver le détail de l'offre et la manière de postuler sur le site Facebook de Nova Radio.
0: Et sur le site de France Travail, évidemment. Bon, ben c'est la dernière semaine avec vous, avec les offres. Donc on remet ça demain, mardi, parce qu'on est que lundi, hein, début de semaine, hein, Mickaël. Vous serez là ?
2: Ouais.
0: Chaque chose en son temps. À demain, merci.
2: À demain, au revoir.
0: Ciao, ciao, salut Mickaël. Rendez-vous sur notre Facebook pour retrouver, comme à chaque fois, n'hésitez pas à relayer, à partager tout ça, évidemment, les offres dans le Nord-Ouest Vendéen.
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0: En ce lundi, ça continue jusqu'à 10h. On enchaînera évidemment juste après les infos, la bonne humeur. Ça se passe ici, l'info dans le Nord-Ouest Vendée, ici sur Nov. Tout à l'heure, les cadeaux et puis la musique. Pour vous accompagner, je vous prépare avant 10h, Camilla Cabello et Ed Sheeran, souvenir avec Bam Bam, la nouveauté de Freds. Ça, c'est très très bien. Un nouveau talent Freds, on va l'écouter dans quelques minutes avec Mademoiselle. Et puis voici Sébastien Tellier avec Juliette Armanet en bonne compagnie. C'est Attraction pour le titre qui arrive maintenant sur Nov Radio. Bon lundi.

0: très très bien ça pour l'été. Tout nouveau, Freds, avec Mademoiselle sur Neuf. Et la journée ce lundi se poursuit, on a Circus, le souvenir avec Calogero ce soir et demain. Et Neika sur Neuf, il est 10h. 10h d'info, Clémence Lobary.
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2: Bonjour à tous. Ce dramatique accident en Meurthe-et-Moselle, un petit avion s'est écrasé hier à Tomblaine, près de Nancy, pour une raison encore inexpliquée. 11 personnes ont été tuées. Les victimes sont 5 moniteurs de parachutisme, 5 élèves et le pilote. Certaines familles de victimes ont également assisté à la chute de l'aéronef. Place au bilan de la canicule. Sébastien Lecornu réunit aujourd'hui une nouvelle cellule de crise interministérielle. Selon Matignon, il s'agira de tirer un retour d'expérience de l'épisode. L'autre objectif, s'atteler à la préparation et à l'anticipation d'éventuelles nouvelles canicules. De fortes températures qui ont impacté le pays. Santé publique France comptabilise depuis mercredi environ 1000 décès supplémentaires par rapport au mois précédent. En attendant, la chaleur reflue. Plus que 5 départements sont ce matin en alerte orange canicule. Les Hautes-Alpes, le Var, les Alpes-Maritimes et toute la Corse. A noter que le risque de feu de forêt lui reste élevé, notamment dans le sud-est. Le Vaucluse est en vigilance rouge. 7 autres départements ont aussi été classés en orange, signe d'un risque élevé. Le projet de loi d'urgence agricole arrive au Sénat. L'examen du texte débute cet après-midi. Parmi les mesures, des projets de bassines d'eau à usage agricole ou encore la réintroduction de pesticides interdits. Réintroduction décidée en commission par les sénateurs. On rappelle qu'il a déjà été adopté par l'Assemblée nationale avec un soutien allant du camp présidentiel au Rassemblement national. L'attente est longue pour Christophe Glaise. Le journaliste sportif français est emprisonné depuis maintenant 365 jours en Algérie. Le 29 juin 2025, il était condamné à 7 ans de prison avec mandat de dépôt pour apologie du terrorisme. La galère aujourd'hui pour les abonnés d'Orange et de Sosh. Ils ont signalé des perturbations sur les appels et les accès à Internet mobile. Des milliers de clients sont concernés. L'opérateur mobile de son côté évoque un incident technique affectant une partie de ses services 4G et 5G. Le brevet des collèges continue aujourd'hui. 800 000 élèves passent les épreuves d'histoire géo ce matin. Les sciences se suivront dans l'après-midi. Et puis les 16e de finale de la Coupe du Monde continue aujourd'hui. À suivre Brésil-Japon, Allemagne-Paraguay et Pays-Bas-Maroc. Excellente matinée à tous.

0: L'été avec Nove en musique, Boit, et avec ce titre signé Neika.
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0: C'est lundi aujourd'hui, courage au boulot, on est là pour bien vous accompagner en musique. Le retour des infos tout à l'heure, le bloc Nove à 10h30, il va s'en passer encore une fois en ce début d'été. Les choses étant mieux, de belles manifestations, de jolis rendez-vous arrivent dans le nord-ouest mondial. On fait le point tout à l'heure donc avec le prochain bloc Nove. 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On en reparle tout à l'heure. Côté musique, Milky, c'est dans quelques minutes. D'ici, c'est Théodora avec l'énorme succès Mélodrama. Il a tout de suite succès, souvenir, c'est le top tube.
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0: Ah ouais, on va chanter parce que tout le monde connaît ce titre qui s'est classé numéro 1 en 1996 avec la chanson signée Goldman, Aïcha. Et le tout est interprété par Khaled. En 96, Khaled rencontre Jean-Jacques Goldman sur le plateau lors d'un sujet d'envoyé spécial où il lui demande de lui écrire une chanson. Jean-Jacques Goldman lui répond: de quoi avez-vous envie de parler? Et Khaled lui demande: eh bien, d'amour. Et donc Goldman, très vite comme d'habitude, faiseur de tube, lui compose ce titre tube qui devient un énorme succès numéro 1 des ventes. Un titre d'ailleurs qui reçoit une victoire chanson de l'année lors des victoires de la musique. 96, nous voici avec Khaled, le tout signé Jean-Jacques Goldman. Ça ne s'oublie pas, c'est Aïcha et c'est sur Neuve. C'est le top tube.

0: Top Tube en 1996. Numéro 1, c'était Raled, signé Goldman, avec Aïcha sur Neuve.
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0: Milky à l'instant, c'était Just the Way You Are sur Nova. Bon, on est reparti pour une nouvelle semaine concernant les rendez-vous de midi. Aujourd'hui, lundi, avec Emmanuel et tout à l'heure, le thème avec, vous le savez, bientôt les vacances d'été. Famille rurale s'occupe de vos enfants et ados à Chalon avec Planète Vacances. Le programme détaillé, alors c'est le centre sportif et des camps pour s'oxygéner. On en parlera tout à l'heure avec le directeur donc de Planète Vacances, Bertrand Dupé, sur Nova en direct à 12h35 dans les rendez-vous de midi. On a rendez-vous avec le bloc 9 dans quelques minutes. Grand Corps Malade, c'est le nouveau. Il va signer des titres pour le prochain album de Céline Dion. On va l'écouter avec un très joli titre en duo avec Skilto pour l'été. Le prochain rêve est juste avant, souvenir les années vinyles. France Gall et Résiste sur Nova.
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0: que c'est beau, tout nouveau pour l'été, le tout dernier Grand Corps Malade avec Stilto sur Nov. C'était le prochain rêve. Petit rappel, c'était ce matin dans les matins Nov avec le chiffre du jour 70. Et oui, 70% face aux vagues de chaleur et autres aléas climatiques, notamment la semaine dernière. C'était très dur. Et bien 70% des artisans du bâtiment ont déjà dû adapter leurs horaires de travail. Et oui, c'est ce qui vient donc de la Confédération de l'artisanat et des petites entreprises, des événements météorologiques qui causent des retards pour différents chantiers. Et ouais, pour 58% des artisans interrogés. Ah ouais, ça m'étonne pas. Cette semaine, ça va mieux, on souffle. Damiano, David, c'est la suite. Olivia Dean, c'est beau comme tout aussi avec So Easy et le souvenir de Jean-Jacques Goldman. Ça arrive dans le prochain quart d'heure à 10h30. Tout de suite, les infos, le bloc Neuve. Bon lundi avec Neuve.
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2: L'association Les Sciences et Nous propose une conférence avec Christine Tardieu, directrice de recherche au CNRS, émérite au Muséum National d'Histoire Naturelle. Le titre de sa conférence, Le Gorille des Montagnes, une histoire semée d'énigmes. Elle vous emmènera à la découverte fascinante de ces gorilles des montagnes des Virunga, avec de célèbres dos argentés. Conférence demain soir à 18h30 à la Guérinière, celle de la Salicorne. Dès demain, exposition déferlante chromatique à Nau, Noirmoutier, avec Philippe Quillou et Stéphane Cohn, ce sera dans le Centre culturel des Salorges, une expo qui réunit les œuvres de deux artistes aux univers et aux inspirations artistiques distinctes. D'un côté, la peinture et l'énergie du pop art. De l'autre, la sculpture née de l'océan avec des bois flottés, des fragments d'épaves recueillis en plongée sur les plages de Barbâtre. Deux démarches, deux regards sur le monde et une profusion de couleurs. Donc c'est cette semaine et on reprend donc tout l'été des expositions estivales à Noirmoutier. Les vacances approchent, le week-end à venir, elles démarrent toujours sur Notre-Dame-de-Mont avec le festival à tout vent. On ne déroge pas à la règle. Vendredi, samedi et dimanche avec des soirées particulièrement magiques. On va en reparler dans les prochains blocs Neuve. On n'oublie pas aussi dimanche la troisième édition du Nangle and Run. On va courir, mais on peut aussi profiter de plein de propositions du Davio en termes de balade, pourquoi pas de footing et d'animation familiale. Toutes les infos évidemment sur ledavio.fr.
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0: il a marqué la musique. Encore aujourd'hui d'ailleurs, un Goldman sur Neuve.
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0: Et la vie par procuration. Vous aimez jouer, vous aimez les jeux de société. Ah, j'ai pour vous une très belle soirée. Vendredi prochain, le lundi, on adore parler des rendez-vous pour le prochain week-end. Comme quoi, on y est déjà un petit peu. Enfin, presque. Vendredi, ça se passera du côté de Noirmoutier-en-Lille. Il y a une soirée jeux de société. Le tout est organisé par l'espace Grain de Sel. Alors, c'est pour tout le monde, hein, les adultes, les adolescents, en famille, avec tout plein de jeux de société à découvrir. Belle soirée qui vous attend. Ce sera à partir de 20h30, donc, avec l'espace Grain de Sel. Vendredi prochain à Noirmoutier. N'hésitez pas à vous renseigner pour les inscriptions. Je vous donne le numéro, le 02 51 39 72 67. Grain de sel, l'espace. Grain de sel, 02 51 39 72 67. Et nous aussi, on a des cadeaux. On fait le point tout à l'heure, hein, via notre Facebook. Bronski Beat, les années 80, Jimmy Somerville en préparation. On a Elliot, on s'oubliera. Et voici pour l'été.

0: et c'est son tout dernier titre, tout droit venu de The Voice, c'est sur Nove. C'était le jeune Elliot. Elliot avec On s'oubliera. Alors tenez, on apprend qu'il y a dans le BTP 140 000 postes à pourvoir cette année. C'est énorme, hein. Ouais, 140 000 recrutements sont prévus dans le secteur donc de la construction cette année. Se targue l'observatoire des métiers du BTP. Plus de 14 000 maçons, 9 500 ouvriers en électricité. Il y a également beaucoup de plombiers, chauffagistes, découvreurs, etc., etc. Voilà. Et on en profite pour saluer. Ça va mieux cette semaine, tant mieux, hein. Celles et ceux qui ont souffert la semaine dernière concernant donc le taf au niveau du BTP. Énorme. Ouais. Courage à tous. À nos heures, c'est dans quelques minutes avec Talk to You. Ça aussi, c'est pour l'été. C'est sur Nove. C'est plein de rythme. On a le tout dernier Joseph Kamel et le souvenir donc en 83 Bronski Beat. Le groupe anglais à la tête Jimmy Somerville. On va réécouter dans les années 80 dans une minute sur Nove Ma Radio, Bronski Beat et Small Town Boy. Et l'info revient dès 11h.
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0: Another et Talk to You que vous écoutez sur Nov. Dans 2 minutes, Indochine, J'ai demandé à la Lune, Harry Styles et bientôt le souvenir du Top Tube sur Nov. À 11h, les infos, Clémence Lobary.
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2: Bonjour à tous. Le gouvernement se réunit de nouveau après la canicule. Sébastien Lecornu organise en fin de journée une nouvelle cellule de crise interministérielle. Selon Matignon, il s'agira de faire le bilan de ces derniers jours. Également à l'ordre du jour, le suivi des impacts sanitaires mais aussi socio-économiques, dont l'agriculture. Une réunion alors que 5 départements sont ce matin en alerte orange canicule. Les Hautes-Alpes, le Var, les Alpes-Maritimes et la Corse. Et c'est une conséquence de la chaleur de ces derniers jours. Les soldes vont être prolongés. Ils ont démarré mercredi dernier, mais ont connu un mauvais départ à cause des températures élevées et devraient donc durer une semaine supplémentaire. Et dans ce contexte, l'exécutif resserre de nouveau la vis sur MaPrimeRénov. Il a confirmé hier que les travaux éligibles aux aides vont être restreints. Cette décision devrait être effective début septembre. Les avocats et les magistrats mobilisés aujourd'hui, elles sont appelées à manifester dans plusieurs villes de France pour dénoncer le manque de moyens de la justice, notamment après l'affaire Liana. Ils réclament également le retrait de la réforme de la justice criminelle portée par le garde des Sceaux, Gérald Darmanin. Un texte qui doit être examiné à partir de demain à l'Assemblée nationale. Beaucoup de questions toujours après cet accident dramatique en Moselle. Un petit avion s'est écrasé hier à Tomblaine, près de Nancy, pour une raison encore inexpliquée. 11 personnes ont été tuées. Le Sénat devrait adopter aujourd'hui définitivement la loi contre l'ultra fast fashion. Le texte cible les géants asiatiques comme Shein ou Temu en leur imposant un malus financier progressif et une interdiction de publicité. Des milliers de clients Orange impactés par une panne. L'opérateur annonce qu'une panne technique perturbe une partie de ses services 4G et 5G. L'incident est en cours depuis ce matin. Le site Don Detector, qui répertorie en temps réel des problèmes et des pannes numériques, recensait un pic à plus de 1600 signalements d'utilisateurs ce matin. Et puis le football avec les 16e de finale qui continuent aujourd'hui. On suivra Brésil, Japon, Allemagne, Paraguay et Pays-Bas, Maroc. Excellente fin de matinée à tous.

0: Harry Styles, c'était American Girls. Merci d'être avec nous. C'est lundi, vous êtes avec nous. Donc, Novma Radio, bientôt Ambre, bientôt Sombeur, le point jeu via notre Facebook. Et là, tout de suite, grand souvenir, le Top Tube.
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0: Bon. Nous voici en 1981. Je ne sais pas si on va chanter. Non, on ne va pas chanter parce qu'il n'y a pas de parole. Voilà, c'est un titre 100% musical, à mon avis. Ils n'ont pas voulu s'embêter lorsqu'ils ont enregistré le titre. Au bon, non, pas de parole, ça ne sert à rien. Que de la musique. Très synthé, hein, très tendance à l'époque. Un petit peu kitsch aujourd'hui. Ça va vous rappeler, j'imagine, de jolis souvenirs. C'est le but. C'est donc l'année 81 avec Casso. Alors, Casso, c'est un projet créé donc, cette année-là par deux producteurs et compositeurs italiens, Claudio Simonetti et Giancarlo Meo. Et ensemble, bah, ils ont signé ce titre très synthé, années 80, 100% musical. Alors, on y va. L'introduction tout de suite avec Walkman. En 81, ouais, c'était le tout début des radios FM. Hein. Donc, évidemment, pour certains, c'est plein de souvenirs. Pour celles et

0: Top Cube en 81, 100% musique à l'instant. C'était Casso sur Nova Radio, c'était Walkman.
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0: s'appelle Ambre et elle a gagné, c'était il y a quelques semaines, la Star Academy. Je me demande sur Nove. Nove. Allez, je vous parle d'un anniversaire, les 40 ans, on en a parlé d'ailleurs, hein. C'était jeudi dans les rendez-vous de midi, c'est disponible en ligne si vous êtes passé à côté de ce programme, hein, sur notre site novmaradio.fr avec l'île aux artisans, et ouais, qui fête cette année, donc c'est 40 ans. Il y a déjà une exposition à voir, une belle expo de photos visible tout l'été sur le parvis des Halles. Expo qui s'appelle Les Mains, il y a tout plein de rendez-vous, notamment les rendez-vous de l'été incontournable à Salertaine, hein. Il y aura entre autres deux belles soirées festives, unissons le 27 juillet, on en reparlera, et puis également la nuit du feu, ça c'est pour le 17 août, et puis n'oubliez pas d'ailleurs, ça y est, c'est parti, les vendredis gourmands, ouais, tous les vendredis pour ce marché, donc avec des producteurs locaux qui sont présents avec l'île aux artisans à Salertaine. On salue tout le monde, voilà, 40 ans ça se fête. On a Shakira, Dai Dai, c'est l'hymne de la Coupe du Monde, c'est dans quelques minutes, et puis le souvenir, le soleil de Gainsbourg, les années vinyles sur Nove. Dans deux minutes, si Sex and Sun.
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0: Sky. C'était Shakira sur Neuve. Et c'est l'hymne officiel de la Coupe du Monde de foot. C'est la deuxième ou troisième fois, je crois, qu'elle chante un hymne pour la Coupe du Monde. Je pense qu'elle a pris un abonnement, hein.
1: Ouais.
0: Shakira. Alors justement, le mondial, le Canada s'est qualifié en huitième de finale. Hein. Ça, c'était hier soir. Le Canada a battu l'Afrique du Sud. À suivre ce soir, hein, toujours et encore la Coupe du Monde qui cartonne, hein, côté audience sur M6, normal. Il y a le Brésil face au Japon à 19h. L'Allemagne face au Paraguay, ça c'est à 22h30. Et nous, on joue demain, je pense que tout le monde est au courant. Bah, à 23h par contre, hein, demain. La France, les Bleus, donc, pour la suite de la victoire des Bleus. Mais ouais, parce qu'on va gagner, évidemment. La France, demain, 23h, face à la Suède. Les cadeaux via notre Facebook, c'est dans quelques minutes. David Guetta, Jennifer Lopez, tout à l'heure, Elisa Tovati, pardon, je l'ai carrément écorché le nom. On a Sia et Pioria, succès de ce printemps, et ça se prolonge, évidemment, pour cet été. C'est juste après les infos, à 11h30 du Bloc 9. Oria, soirée mondaine sur 9.
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3: Les vacances se préparent, un vide-grenier aussi et vide-bateau organisé par les Voiles de l'Épine avec l'association des usagers du port de Morin. Ce sera le mardi 14 juillet. Rendez-vous sur le quai du port le jour de sa fête avec plein d'animations. Feux d'artifice en soirée organisé par la UPM, l'association des usagers. Et renseignements et inscriptions au 06 77 14 63 73. Pendant l'été, l'association Apizen propose plusieurs ateliers de découverte de la céramique à la Guérinière. C'est ouvert aux débutants. On découvre le modelage de l'argile, on crée des objets utilitaires ou décoratifs, accompagnement pas à pas et le matériel est fourni. Tout cela se passe à la Guérinière, 28 rue de la Croix Verte à Apizen. Infos détaillées sur le site de l'association. À Noirmoutier, le forum des assos aura lieu samedi 5 septembre, toute la journée à l'espace Hubert Poignant, et l'espace Grain de Sel recherche une association pour y tenir la buvette, boisson sans alcool et restauration formule du midi et goûter. Précision, il y aura entre 75 et 80 stands et beaucoup de visiteurs. La buvette située dans la partie bar de l'espace Hubert Poignant. Vous pouvez transmettre à l'espace Grain de Sel vos propositions détaillées avant vendredi.
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David Guetta avec Jennifer Lopez. C'était Save Me Tonight sur Neuve. 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Charlotte Cardin, c'est dans quelques minutes, Tina Turner pour le souvenir et puis voici un autre souvenir plein de tendresse, Elisa Tovati et Tom Dice, rappelez-vous, il nous faut sur Neuve.

0: En 84, Tina Turner effectue alors son grand retour après quelques années d'absence avec cet énorme succès. What's Love Got To Do With It sur Neuf. Je vous rappelle que vous avez rendez-vous, c'est pour ce dimanche, dimanche 5 juillet, avec la 3e édition de Nagland Run. Et oui, c'est devenu incontournable maintenant, ça va se passer ce dimanche à la barre de Mont Audavio, avec donc la course Nagland Run, c'est à voir. En cours, on franchit les étiers avec une Nagle en individuel à partir de 16h, ou alors par équipe dès 14h30. Des courses toutes réservées aux adultes, et puis le soir, ça continuera. Il y aura de la musique, il y aura des concerts, etc., etc. Des jeux de piste, la tombola également pour gagner des cadeaux. Voilà, la fête ce dimanche donc à la barre de Mont Audavio, n'oubliez pas, avec la 3e édition de ce rendez-vous Nagland Run. Si vous ne connaissez pas, vraiment c'est à découvrir. Dimanche prochain donc à la barre de Mont Audavio. Midi arrive les infos, bonne fin de matinée, le temps d'écouter Lucent. Et le retour de Zazie, c'est maintenant, c'est sur Neuve. L'album sortira à la rentrée. Zazie avec Peu Importe.
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1: Bonjour à tous. Quel bilan de cette canicule déjà historique en France? Une nouvelle cellule de crise se réunit autour du Premier ministre en fin d'après-midi. Matignon va faire le point sur l'épisode et sur ses conséquences sanitaires et économiques. Si les températures redeviennent supportables sur la majeure partie du pays, trois départements du Sud-Est et la Corse restent en vigilance orange canicule. Attention aussi au risque d'incendie très élevé sur le Vaucluse, aujourd'hui placé en vigilance rouge. Alerte orange également pour sept départements autour de la Méditerranée. Les enquêteurs du BEA, le Bureau d'enquête et d'analyse pour la sécurité de l'aviation civile, sont sur le site du crash à Tomblaine en Meurthe-et-Moselle. Ils démarrent leurs investigations pour tenter de comprendre pourquoi l'avion s'est écrasé hier peu après son décollage. Accident qui a fait 11 morts. Les victimes ont été évacuées de l'appareil la nuit dernière. Les identifications sont en cours. Un bateau de croisière évacué en pleine nuit à cause d'un incendie. Il était à quai dans le port d'Honfleur, dans le Calvados. Les 132 passagers et 31 membres d'équipage sont tous sains et saufs. Près d'une centaine de pompiers ont été mobilisés pour éteindre le feu parti des cuisines du navire. Un triste anniversaire, cela fait un an aujourd'hui que Christophe Glaize est en prison en Algérie. Le journaliste français condamné pour apologie du terrorisme, il est injustement détenu, dénonce Reporters sans frontières qui appelle de nouveau à sa libération immédiate. Les parents de Christophe Glaize espèrent que les récentes évolutions judiciaires en Algérie débouchent rapidement sur une grâce présidentielle. Une panne touche Orange depuis ce matin. Les clients de l'opérateur de téléphonie et de sa filiale Soch concernés par cet incident technique qui entraîne des perturbations sur les services mobiles et sur la 4G et la 5G. Le foot et la suite des 16e de finale de la Coupe du Monde. À 19h, le Brésil affronte le Japon, suivi de l'Allemagne face au Paraguay. Le vainqueur sera potentiellement le prochain adversaire des Bleus. Eux joueront leur place en 8e demain soir contre la Suède. Et c'est la fin de ce flash. Très bonne journée.

0: et c'était Angèle, bien sûr, avec le groupe Justice et What You Want sur Nov. L'info tout à l'heure à 12h30, juste après 12h35, les rendez-vous du midi. Aujourd'hui, le programme pour ce lundi, bientôt les vacances, l'été évidemment, avec Famille Rurale qui s'occupe de vos enfants et ados à Chaland avec Planète Vacances. Il y a plein de rendez-vous cet été, c'est le centre sportif et des camps pour donc passer du bon temps, s'oxygéner, profiter de nombreuses animations. Tout à l'heure, nous allons recevoir le directeur pour en parler, directeur de Planète Vacances, dans les rendez-vous de midi à 12h35, à savoir Bertrand Dupé. D'ici là, c'est Julien Lib. On a également Pierre Demar après la météo. Et puis en nouveauté, l'album sort ce vendredi. C'est déjà un nouvel extrait, ça n'arrête pas. L'album disponible vendredi, celui de Madonna. On va écouter ce tout nouveau titre en duo avec Fed. C'est dans quelques instants sur Nov.
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0: La météo pour aujourd'hui, lundi, ça va mieux par rapport évidemment aux journées précédentes. Le soleil est là, soleil que nous allons garder tout au long de la semaine, malgré de temps en temps quelques nuages, rien de méchant. Un soleil présent, des températures douces, estivales, 26 à 27 la nuit prochaine. À 22h par exemple, il fera 17 à 18 degrés. Effectivement, on est loin des 26 ou 28 hein, de la semaine dernière. Les horaires démarrés pour aujourd'hui, lundi, début de semaine, le coefficient 60. La basse mer, c'était juste avant midi. La pleine mer, la prochaine, tout à l'heure à 17h16.
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0: Et évidemment avec Julien Lib, tout nouveau titre, succès en duo avec Ota. L'info dans quelques minutes, à suivre les rendez-vous de midi côté musique pour les hits. Et juste avant l'actu, Tibbs, tout nouveau avec Mike Desmoureaux, c'est pour l'été. On a Mel Bent, l'amour ça se donne et le souvenir toujours aussi agréable. C'est à suivre très vite, Sophie Lex-Bexter sur Nov à midi 19.
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0: tout nouveau pour l'été, Tibbs, le retour avec Mike Desmoreaux sur Nov. À suivre les rendez-vous de midi sur Nov et en direct, on a Miles Smith à écouter juste après l'actu, il est 12h30. Et les infos à la mi-journée avec Emmanuel Achard. Bonjour.
1: Bonjour Thierry, bonjour à toutes et à tous. Comme a annoncé ce matin la Vendée, donc passée en alerte pour l'eau potable ce lundi. Niveau d'alerte, c'est le deuxième en fait de restrictions sur quatre. Et elles sont importantes. Elles concernent déjà l'arrosage de plantes ornementales, massifs fleuris, hors production et potagers, interdits de 8h à 20h, sauf à utiliser eau de pluie ou d'une retenue de stockage. L'arrosage des pelouses est interdit. Idem pour les remplissages de piscines ou spas, sauf pour remise à niveau ou première mise en eau après travaux. Pas de lavage de voitures ou bateaux à domicile pour les stations de lavage. Seul le matériel haute pression ou système de recyclage avec 70% au moins d'eau recyclée est autorisé. Les terrains de sport, de golf ne doivent pas être arrosés. Et pour les agriculteurs, l'interdit de 8h à 20h vaut pour ceux qui utilisent à ce moment-là l'eau potable.
0: À Bois, le combat d'Alexia, 25 ans, contre la maladie.
1: La jeune femme est venue vivre en Vendée il y a 6 ans, rejoindre son fiancé Laurent. Auparavant, en 2019, elle apprend à être atteinte d'un cancer. C'est le premier d'une série. On en parle aujourd'hui car une cagnotte a été lancée il y a quelques mois sur Litchi sous le nom Soutenir la force et le courage d'Alexia en Vendée pour lui permettre de réaliser ses rêves. Donc une nage avec dauphins et tortues en mer notamment. Elle combat aujourd'hui une quatrième vague de cancer. L'objectif, le stabiliser, dit-elle. L'interview est à écouter en ligne sur le site et l'appli de Nov.
0: À Saint-Jean-de-Mont, un job dating, c'est pour mercredi à Val-d'Is.
1: Il sera particulier à la Thalasso, consacré à une formation en alternance que le groupe lance avec la faculté des métiers de Fougères. Une formation sécurisée spa praticienne sur un an. Avec cette précision, aucun diplôme spécifique n'est demandé. Il faut surtout être motivé et avoir envie d'accompagner les clients dans leur quête de bien-être. Les centres Val-d'Is de Saint-Jean-de-Mont, Roscoff, Douarnenez et Pornichet participent. 14 semaines de formation théorique seront d'ailleurs délivrées à Roscoff. Val-d'Is prend en charge une partie des frais sur place. Et donc, pour en savoir plus, portes ouvertes mercredi matin à Saint-Jean pour un job dating à la Thalasso de 9h à midi. On découvre la formation, l'établissement, on échange avec les pros du secteur, il faut s'inscrire. 02 51 59 91 94.
0: Et dans le reste de l'actu, Emmanuel.
1: Météo France confirme qu'un scénario de forte chaleur semble probable pour la semaine prochaine. Un anticyclone pourrait s'installer dans la semaine entre la France et les îles britanniques. Mais Météo France appelle aussi à la prudence quant à l'intensité du phénomène, pour le moment totalement incertaine. De violents orages ce week-end sur la région parisienne ont provoqué d'importants dégâts sur les infrastructures ferroviaires, annonce la SNCF, et notamment celles impactant les trains en direction de la Normandie. La circulation y sera perturbée entre Paris et la Normandie pendant plusieurs jours. Et puis de foot au Mondial, le Canada s'est hissé en 8e de finale en battant l'Afrique du Sud 1-0. On va suivre ce soir Brésil, Japon à 19h, Allemagne, Paraguay, ce sera à 22h30. Et la France, je vous le rappelle, affronte la Suède demain à 23h.
0: Voici la météo sur Nov.
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0: Du beau temps, du soleil que nous allons garder tout au long de la semaine, mais des températures évidemment bien plus fraîches et agréables. En tout cas pour ce lundi, 26 en moyenne, on aura du 24 à 25 pour demain, mardi. Ça va grimper un petit peu en fin de semaine, toujours donc avec du soleil. Vous revenez dans 3 minutes, les rendez-vous de midi. Ce lundi, votre invité Bertrand Dupé.
1: En pleine préparation des grandes vacances, elles arrivent dès vendredi. Des enfants vont pouvoir être pris en charge par l'association Famille Rurale et ça va durer tout l'été.
0: Le programme détaillé dans 3 minutes, juste après Miles Smith et Niall Horan sur Nov.

0: Miles Smith et Neil Horan sur Nova 12h37 jusqu'à 13h les rendez-vous de midi ce lundi. Aujourd'hui, votre invité, on va parler vacances avec Bertrand Dupé, Emmanuel.
1: Eh oui, dans quelques jours, les grandes vacances pendant 2 mois. Casse-tête pour beaucoup. Comment occuper nos enfants, nos ados? Des centres de loisirs vont tourner à plein. Une association bien connue sur le territoire s'investit, c'est Famille Rurale, avec son antenne chalandaise qui propose, comme tous les ans, Planète Vacances, un centre sportif et des camps pour s'oxygéner. Avec nous, le directeur. Bonjour Bertrand du pays.
2: Bonjour les jolis centres de vacances.
1: Ça y est, on y est, vous êtes contents, j'ai hâte.
2: Ah oui, j'ai vraiment hâte aussi, comme toute l'équipe d'animation et tout. Il faut voir tout ce qui se vit sur le plan de l'enthousiasme pendant cette période-là. Les enfants grandissent, me revoient dans les rues de Chaland et tout. Et Bertrand, mais non, mais c'était trop bien, c'était les meilleurs moments de notre vie et
1: génial.
2: Tout. Enfin, ouais, on vit des moments super
1: mais
2: chouettes.
1: Mais oui, quel beau métier vous faites. Et justement, depuis des années, on vous retrouve à la direction de Famille Rurale à Chaland. Ça fait des années et vous avez commencé très très jeune, je crois, dans l'assaut.
2: 16 ans bénévole, 17 ans stagiaire BAFA. Et oui, on passe aussi son BAFA, son brevet d'aptitude à la fonction d'animateur. Aujourd'hui, on peut le passer dès 16 ans d'ailleurs.
1: Oui.
2: Avant, c'était 17 ans. Et puis, animateur, à 21 ans, directeur, et puis encore directeur. Et puis, j'aurai bientôt 63 ans, puis je crois que je serai encore directeur.
1: Hein. C'est vrai, vous
2: voyez. Il me valide hein, quand même.
1: Donc, toute votre carrière pro, c'était à Famille Rurale hein?
2: Beaucoup à Famille Rurale. Le centre des Pays de la Logne, de Corcouy-sur-Logne, avec une mini-ferme et tout. J'ai fait des colos aussi, des colonies. Certains vont se rappeler de certains lieux à Seigne dans le Cantal. C'était trop bien, c'était organisé par une association de Boitsenay. Et enfin bon,
1: j'ai vous passé sortez la guitare,
2: de temps, on sort la guitare et on chante vive les vacances.
1: Évidemment, et elles arrivent ces vacances avec cette vraie philosophie. Et c'est très important pour vous, à chaque été, vous nous présentez un programme et vous insistez toujours sur la philosophie qui entoure l'accueil des enfants.
2: Oui, alors... Je vais en profiter hein, pour féliciter indirectement ou directement, mais Cécile Nollet, la présidente, et toute son équipe bénévole. C'est vraiment grâce à tous nos bénévoles que nos équipes font un gros travail de terrain. C'est très très simple. Hein. Si je passe 100% de mon temps dans un bureau comme mes collègues directeurs, on n'est pas auprès des animateurs, on ne peut pas apporter nos conseils. Alors que là, grâce à tout l'effort des bénévoles de l'association, sur le plan administratif principalement et inscription, tout ce temps qui est gagné, nous le passons sur le terrain et nous sommes des directeurs qui allons voir les camps, on est sur place, on tourne à droite, à gauche et tout. Et Dieu sait si nous avons une palette d'activités qui est énorme. Hein. Vous avez parlé de Planète Vacances qui se situe rue des Hautes-Perches, qui prend le relais du Caméléon. Jusqu'au 7 ou 8 août, j'ai pu l'aider.
1: Jusqu'au 7 août.
2: Jusqu'au 7 août.
1: Yeux.
2: Et puis donc, on a le centre sportif qui va lui ouvrir dès le vendredi 3,
1: ouais,
2: là, vendredi qui vient, le 3 juillet, pour aller jusqu'au vendredi 28 août.
1: C'est
2: donc, ça sera sur 8 semaines et un jour. Et puis donc, aussi, les camps qui vont débuter lundi, avec des camps qui sont complets depuis longtemps, mais aussi deux camps qui peuvent encore accueillir des enfants.
1: On va parler de tout ça, mais Famille Rurale, ça reste, c'est une fédération, donc ce sont plusieurs antennes, vous faites partie hein, d'un corps quelque part.
2: Oui, alors c'est vrai qu'ici on est un petit peu retiré, puis bon, on a ce tempérament peut-être un petit peu maraîchin, alors on est associé évidemment à la Fédération départementale de Famille Rurale, mais c'est vrai qu'on a un fonctionnement à part. Pourquoi on a un fonctionnement à part? Parce que nous avons un centre sportif et c'est le seul ACM, accueil collectif de mineurs, avec cette thématique, une thématique qui est profonde. 50% des enfants venant au centre sportif ne sont pas obligatoirement des sportifs ou ne sont pas obligatoirement inscrits dans un club. Donc on a cette partie-là du centre sportif qui est très forte. Et puis en termes de proposition d'activité, la palette elle est très très riche. Planète Vacances, on est moins sportif, mais on a la culture, on a tout ce qui est manuel, on a tout ce qui est jeu avec la nature. Enfin, je pense qu'on va aussi parler des programmes.
1: Oui.
2: Ce qui est quand même bien essentiel que je voudrais rappeler, parce que on vit avec un temps qui est aujourd'hui une période, enfin on dit les temps changent et tout. Moi, il y a une chose qui, je pense que les temps se transmettent, et la notion d'accueil, accueillir des enfants différents, accueillir des enfants handicapés, accueillir des enfants qui vont où tout va très bien, accueillir des enfants qui pensent différemment et tout, cette notion d'accueil, elle est très très large, mais elle se doit d'être collective. C'est-à-dire que notre projet, on vit des choses ensemble. Et c'est ça notre grande richesse. C'est de réussir à faire démocratiquement, on va utiliser le terme, c'est de réussir à mettre en place des activités, à leur apporter des variantes, à évaluer avec les enfants, eh bien, est-ce qu'on peut aller plutôt vers les bois, est-ce qu'on peut aller plutôt vers l'ombre aujourd'hui, est-ce que, etc.
1: L'ombre, donc, oui. On en parle, là quand on sort d'une grosse dizaine de jours de grosses canicules, avec la crainte que ça revienne, et ça va revenir forcément, pas forcément là, mais et ça pour vous c'est une question tous les étés, hein, les grands coups de chaud.
2: C'est une question capitale, c'est une question, je n'irai pas jusqu'au bout de ce sujet parce que j'en ferai très très long, mais de l'ombre. Si on a de l'ombre où nous travaillons, ça se passera déjà mille fois mieux.
1: Donc ça, vous y pensez dès que vous mettez le programme en route.
2: Bien sûr. Et du fait qu'on passe à une équipe de 5 à 35 salariés, il ne faut pas oublier quand même que tous nos jeunes, hein, nos jeunes diplômés BAFA ou stagiaires BAFA, il ne faut pas oublier qu'eux doivent s'adapter très très vite aux différentes situations. Donc on a des plans A, des plans B, etc. Ce qui me paraît quand même très très important, c'est qu'on puisse avoir des réponses sur des lieux qui soient entre guillemets protégés
1: et
2: des lieux extérieurs.
1: Donc ça, évidemment, vous y pensez et vous êtes habitué, hein, on a eu des étés très chauds aussi.
2: Oui.
1: Vous avez évoqué l'accueil d'enfants en situation de handicap, d'enfants parfois en difficulté, et ça, il y a un vrai effort qui est fait par l'association à Chaland.
2: Il est énorme. Cette année, il est multiplié par 2 ou par 3. Hein. Les calculs faits avec la CAF montrent que nous allons accueillir de plus en plus d'enfants en situation d'handicap, ou je dirais même d'enfants en situation difficile pour X raisons. Le mot violence revient quand même assez fortement.
1: Ah oui,
2: les enfants assez violents. Donc
1: oui.
2: C'est pas si simple que ça de gérer des enfants qui peuvent être violents. Voilà. Il n'empêche qu'avec tout ça, toute cette myriade, toute cette palette, je dirais, d'enfants différents, font que le tout apporte une richesse énorme. Un enfant qui, parce qu'il a telle ou telle difficulté, tel ou tel handicap, qui ne peut pas faire telle ou telle chose, eh bien derrière, la conséquence, c'est qu'il va être aidé, c'est qu'il va être soutenu, c'est que donc on a quand même une solidarité qui est énorme. Et puis là, je reviens aux animateurs. Les animateurs font un travail extraordinaire malgré leur jeunesse,
1: hein, oui.
2: 16, 17, 18, 19, 20, 21 ans. Eh bien, ils sont vraiment très très bienveillants, très prévenants. Il leur manque la maturité, mais la maturité, il faut exercer.
1: Ça va bien, mais on en a tous un souvenir effectivement de ces accueils avec des jeunes plutôt sympas. Vous allez tourner à plein pendant 2 mois, avec déjà Planète Vacances. Ça, c'est à partir de lundi, ce sera en juillet. Alors, c'est un mois exclusivement, Planète Vacances, jusqu'au 7 août.
2: Oui, parce qu'on prend le relais du Caméléon. Le Caméléon fonctionne sur toute l'année scolaire. Et même d'ailleurs, il rouvre, hein, je leur fais un petit peu de communication. Il rouvre la dernière semaine d'août. Donc nous récupérons les locaux du Caméléon, enfin de la ville de Chaland, pour les transformer en Planète Vacances. Et donc on est ouvert pour des enfants de 3 à 15 ans. Donc spécifique.
1: On a chaque semaine, chaque jour, un programme différent. Ça ressemble à quoi, Planète Vacances? Comment vous construisez ce programme?
2: Planète Vacances, ça ressemble à d'abord un accueil qui se fait sur des locaux en dur. Hein. Il faut imaginer, voilà, qui sont un petit peu aménagés, qui sont un peu décorés. Et puis on a quelques cours qui sont autour. Mais on a surtout, et j'insiste, on a surtout à quelques pas le Bois du Breuil. Et le Bois du Breuil est un lieu extraordinaire par tout ce qu'il peut renvoyer aux enfants. La nature inspire, la nature calme, la nature permet des activités diverses et variées à partir du moment où la tonte qui est faite est raisonnée. Enfin, on se retrouve là, on a un merveilleux outil.
1: Et donc c'est un accueil qui tous les jours de 9h à 17h. On va retrouver donc un programme, et puis on peut venir à la carte, comme pour tous les rendez-vous d'ailleurs, centre sportif aussi, on peut venir sur un jour, deux jours, matin, une semaine.
2: On peut venir sur une journée ou 3 jours dans une semaine. Bon, après, nous avons des thématiques par semaine, donc
1: ouais.
2: Il est vrai qu'un enfant qui commence le vendredi, c'est un petit peu compliqué pour l'aboutissement, mais bon, on s'adapte. C'est la force d'une équipe d'animation, c'est de s'adapter. Sinon, effectivement, là, notre thème général, c'est le mouvement. Et à partir de là, eh bien, on a créé des sous-thèmes comme la vitesse, comme la lenteur, comme etc. Et donc, oui, des thèmes par semaine. Beaucoup d'activités préparées. Il faut savoir que l'équipe d'animation s'est réunie pour une première fois à la Toussaint de l'année précédente.
1: Ah oui,
2: ensuite, en février, on finalise, on fait les équipes, et puis après, on se répartit et on essaie d'être à leur écoute parce que certains animateurs aiment bien faire un ou deux camps. Et ça, c'est aussi une de nos grandes forces, c'est qu'aujourd'hui, sur 25-35 personnes, on a 20-25 qui souhaitent faire des camps.
1: Oui, c'est important.
2: Donc, il y a beaucoup d'actions qui se transmettent. On appelle ça de l'éducation populaire. Eh bien, on a beaucoup d'actions qui se transmettent comme ça, je dirais, naturellement.
1: Donc ça, c'est pour Planète Vacances et les camps, on va en reparler. L'autre grand temps fort, c'est le centre sportif, qui est devenu un petit peu le cœur de Famille Rurale à Chaland, qui ouvre, vous l'avez dit, dès vendredi. Et oui, parce qu'il y a déjà des enfants qui sont en vacances d'ailleurs.
2: Oui, dès vendredi 3 juillet.
1: Le matin, dès le matin.
2: Dès le matin, on va se retrouver sur le complexe sportif de la Caillitière. Et puis là, bah, c'est parti pour des activités qui peuvent être de l'athlétisme, qui peuvent être de la gym, qui peuvent être des jeux de ballon, qui peuvent être des... Enfin, il existe tellement d'activités sportives. Et puis surtout, dans une ambiance, là encore, collective. Hein, sur le centre sportif, j'insiste, mais l'été, sur les 8 semaines, en général, on crée une dynamique assez fédératrice, dans le sens que les 5-6 ans sont ensemble, les 7-8, 7-9 sont ensemble, les plus vieux sont ensemble, et à partir de là, on commence à avoir notre cri de paix, pas notre cri de guerre, notre cri de paix, etc. Et donc,
1: on a...
2: et puis, bah, c'est parti pour s'amuser, mais s'amuser ensemble.
1: Donc, c'est de 5 à 15 ans, avec chaque semaine un programme particulier, on va en parler dans quelques minutes, sans omettre évidemment les camps d'été, ça c'est hyper important, ces petits camps. Il reste peut-être quelques places sur quelques camps, beaucoup sont complet, mais il reste des places, notamment pour la semaine prochaine d'ailleurs.
0: À suivre juste après la pause et la nouveauté pour l'été, Adèle Castillon avec Été avec toi sur Neuve.

0: Adèle Castillon à l'instant sur Nove jusqu'à 13h, toujours en direct. Aujourd'hui lundi, les rendez-vous de midi avec vous Emmanuel et votre invité Bertrand Dupé.
1: Directeur de famille rurale à Chaland qui prépare les grandes vacances. On a dès ce vendredi le centre sportif qui s'ouvre à la Caillétière. Dès lundi prochain, Planète Vacances. On va parler des camps aussi. Et donc, on est en train de parler du centre sportif où on a quand même beaucoup d'intervenants. D'ailleurs, vous êtes combien d'animateurs vont encadrer les enfants au clubhouse ? Autour du clubhouse plutôt.
2: Alors, sur le centre sportif, par semaine, nous accueillons maximum 44 enfants. On s'est fixé un seuil sur la partie centre sportif. Sur chaque camp, il y a également une limite d'effectifs et sur Planète Vacances également. Donc, pour le centre sportif, 44. 44, ça correspond grosso modo à un quart. Plus, justement, 5, 6, 7. 8, ça peut monter jusqu'à 8 animateurs.
1: D'accord.
2: Alors, notre philosophie à famille rurale, elle est hyper importante sur ce plan-là. Nous avons toujours un ou deux animateurs de plus qu'il ne le faut.
1: D'accord.
2: Toujours, sur n'importe quel lieu, on a toujours des animateurs en plus.
1: On essaye d'être pas en flux tendu, au contraire, quoi. Au contraire, l'idée est vraiment d'être large pour
2: permettre... c'est une ancienne présidente, Agnès Timen, que je vais citer là, qui avait mis ça en avant. Famille rurale doit proposer de nombreux choix pédagogiques. Et pour avoir de nombreux choix pédagogiques, si tu as deux ou trois enfants qui préfèrent faire du vélo, eh bien, il te faut tant d'animateurs pour faire du vélo. Si tu as tant d'enfants qui veulent faire de la piscine, eh bien, il faut tant d'enfants pour faire de la piscine. Il faut savoir que les chiffres, c'est grosso modo 1 pour 8, 1 pour 12. Mais si on fait un encadrement à l'extérieur vélo, eh bien, avec trois enfants, il faut deux animateurs.
1: Il faut du monde. Et en plus, vous avez un super programme. Chaque semaine, on l'a dit à son programme, vous allez démarrer lundi prochain avec les mouvements aquatiques. La semaine suivante, ce sera du turbo. La semaine suivante encore, mouvement artistique. On a du théâtre d'impro, des grands jeux, des arts martiaux. Alors, arts martiaux, c'est du sport, mais il n'y a pas que du sport, en fait, au centre sportif, même si c'est la majeure partie.
2: Pas que du sport au centre sportif, mais de lier le sport et l'art, de lier, par exemple, le sport et le journalisme, de lier le sport avec l'environnement. Eh bien, tout ça, ça va avec le mot sport, finalement. Le sport, ce n'est pas que la compétition, justement. Nous, ce qu'on apporte avec le centre sportif, c'est du sport autrement. Et il y a une activité qui plaît énormément, et je peux rassurer certains parents, mais il existe toujours des parents qui sont passés au centre sportif, le NNE. Que veut dire le NNE, nous éclatons.
1: nous éclatons pendant 2 mois de vacances. Et vous l'avez dit, depuis un moment, vous êtes là, donc vous avez vu effectivement des enfants devenir, certains, des animateurs, de grands-parents maintenant. Oui. C'est de très rigolo, ça, de croiser.
2: C'est génial, parce qu'à chaque fois qu'on se revoit, c'est la banane totale. Samedi, c'était encore le cas. J'ai revu des ex-jeunes qui sont devenus aussi animateurs. Oui. Et maintenant, ils ont 30 ans. Quel grand plaisir de les retrouver.
1: Un grand bonheur. Et vous allez en retrouver pas mal le 24 juillet. Le vendredi 24 juillet, c'est la fête de l'association.
2: Oui. Alors, sur la fête de l'association, je vais rappeler quelque chose quand même. C'est que tous les enfants qui participent au centre, Planète Vacances et centre sportif, tous les enfants, même s'ils ne viennent que sur la première journée du centre, eh bien, ils sont conviés à la fête du 24 juillet, si je ne dis pas de bêtises.
1: C'est ça, c'est le 24.
2: Et donc, le vendredi 24 juillet, tous les enfants peuvent passer sur scène, font un petit numéro. Alors, en général, les camps nous créent une dynamique incroyable parce que c'est vrai que de la vie en camp, les enfants, ils en ressortent quand même bouleversés de leur semaine en camp. Certains pleurent pour ne pas rentrer chez eux.
1: Exactement, beaucoup pleurent à la fin du camp. On est d'accord pour ne pas partir, pour rester ensemble avec les copains, les copines. Et justement, c'est une belle transition. C'est hyper important. Ces camps de vacances, c'est du 6 juillet au 31 juillet, de 3 à 15 ans. Beaucoup sont complets. Et il reste quelques places pour deux destinations, on va dire. La semaine prochaine, il reste des places pour un camp à Saint-Jean-de-Mont pour les 11-15 ans.
2: Ouais. Ah oui, c'est surprenant, mais le camp, on l'a plus ou moins intitulé urbain. Donc finalement, on se dit, mais il va falloir faire que des camps ruraux.
1: Oui.
2: Non, alors celui-ci, il est urbain parce qu'on a des interventions de profs de skate, on fait la Rosalie, on fait une découverte de Saint-Jean-de-Mont autrement. Plus intra-muros, si on peut dire comme ça, pour Saint-Jean-de-Mont. On a voulu donner une thématique plus urbaine. Alors, c'est pas forcément la thématique qui empêche. Nous sommes 10 sur 20, il reste donc 10 places. Vous pouvez vous inscrire. Il suffit d'envoyer un mail à afrchaland@hotmail.fr. Il n'empêche que c'est un super camp au camping de la Davière avec piscine et tout, proche de la forêt.
1: Ouais. Il va faire super beau.
2: Mais en même temps, on a Noirmoutier sur cette même semaine qui est archi complet. Et puis on a un camp en Espagne qui est archi complet aussi. Donc peut-être qu'on a vu très large, mais bon, venez, il reste des places.
1: Il reste des places pour la semaine prochaine, il reste des places pour la semaine suivante du 13 au 17 juillet pour plusieurs catégories d'âge à Fromentine.
2: À Fromentine, pareil au Grand Corso, un camping emblématique pour nous, hein. C'est peut-être la 10, 15e fois qu'on y retourne.
1: Ah oui.
2: On l'a fait sur deux périodes, là on est sur 5-6 années de suite. Le camping, il est vraiment super, on fait du char à voile, il reste des places.
1: Donc,
2: on en profite pour le dire.
1: Piscine, forêt, plage, grand jeu, spectacle, voilà, il reste des places, le reste c'est complet et on sait que c'est important ces camps de vacances, ces petites colonies de vacances, et on va vous retrouver l'année prochaine parce que c'est pas que l'été, hein, le famille rurale, c'est aussi
2: non,
1: tous les mercredis.
2: Et non, oui, effectivement, le centre sportif maintenant depuis 5-6 ans est ouvert tous les mercredis, alors les mercredis à partir de la rentrée de septembre, hein, et donc là les enfants peuvent venir le matin ou l'après-midi, ou toute la journée. Voilà. Donc, ils peuvent continuer à faire aussi leur sport en club.
1: Et puis, par ailleurs, le musicien Bertrand Dupé, avec Famille Rurale, partage sa passion, puisque des ateliers de guitare sont proposés sans solfège.
2: Sans solfège.
1: Et ça reprend en septembre.
2: Oui, c'est ça. C'est une technique, une méthode qui est basée sur l'oralité. Alors, effectivement, à travers Aloubi et la musique traditionnelle, j'ai eu la chance de découvrir cette façon de procéder. Et aujourd'hui, on sait aussi qu'en guitare, c'est assez aisé de pratiquer sans solfège.
1: Donc c'est à partir du mois de septembre, donc on se renseigne auprès de Famille Rurale.
2: Oui, de Famille Rurale, du numéro de téléphone de l'association. Attention, vous le notez tous,
1: oui.
2: 07 87 44 30 16.
1: En musique, et on peut aller le retrouver évidemment sur le site, hein, de Famille Rurale Chalon. Bertrand Daloubi, on va vous retrouver aussi cet été dans quelques fêtes.
2: Oui, alors on va jouer le 13 août à La Guérinière. Le 6 août, je peux pas le dire, c'est privé.
1: Ah.
2: Et puis le 6 septembre à La Garnache. Et puis après le 28 novembre. Ah, j'en profite, le 28 novembre.
1: Oui.
2: C'est très important, effectivement. On propose un Trad Academy.
1: D'accord.
2: Trad Academy au Vazet, à Saint-Jean-de-Mont. Donc les jeunes musiciens peuvent. C'est une

0: Il y en a qui sont déjà en vacances hein, chez les enfants, mais ça vient pour tout le monde à partir de
1: le gros, c'est vendredi, ouais, c'est ça. Merci Bertrand. Bonne saison, évidemment, avec tous ces rendez-vous, plein d'animations. Demain, direction la Garnache, avec l'école de Veuze, qui organise là aussi plein de rendez-vous.
0: Et vous connaissez aussi Bertrand, évidemment. Ce week-end, c'est le grand rendez-vous, le préveil et le ramdam dimanche.
1: Et c'est demain sur Neuve, c'est prévu à 12h35. Merci Emma. À tout à l'heure pour le bloc Neuve. L'émission arrive en ligne, évidemment. Le site neuvemaradio.fr, notre appli. Bon après-midi, bonne vacances pour certains. Puis à demain, 7h, 6h même. Ah oui, si j'arrive à 7h, je vais être en retard. Pour les Matanov. Ouais, je sais, c'est trop tôt. Chico Buarque pour la playlist de l'après-midi. Julien Doré et Zao, c'est dans 2 minutes sur Neuve.
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3: Bonjour à toutes et tous. La canicule s'éloigne. Seuls 5 départements restent aujourd'hui en vigilance orange. Ceux de Corse, les Alpes-Maritimes, les Alpes de Haute-Provence et le Var, où l'on pourrait avoir localement jusqu'à 40 degrés cet après-midi. Un peu de répit sur le reste du pays, mais il pourrait être de courte durée. Météo France estime probable un scénario de forte chaleur à partir de la semaine prochaine, mais reste prudent sur son intensité. Et une partie du gouvernement se retrouve en fin de journée. Nouvelle cellule de crise interministérielle pour tirer un retour d'expérience de cette canicule sans précédent, mais aussi, selon Matignon, pour évoquer la préparation et l'anticipation d'éventuels nouveaux épisodes. Dans l'actualité également, il s'oppose toujours au projet de loi sur la justice criminelle. Avocats et magistrats mobilisés pour une journée justice pénale morte. De nombreuses audiences sont annulées et des rassemblements sont prévus devant les tribunaux. Le texte porté par le garde des Sceaux, Gérald Darmanin, revient devant l'Assemblée nationale à partir de demain. Du côté du Sénat, la proposition de loi sur l'ultra fast fashion doit être votée cet après-midi. Dernière étape avant l'adoption définitive du texte qui cible les géants du commerce textile en ligne comme Shein et Temu. Parmi les mesures, un malus financier pour chaque produit et l'interdiction des publicités pour ces marques. Le rappeur Doom se jugeait pour violence conjugale cet après-midi. Il doit comparaître devant le tribunal correctionnel de Paris pour ses faits commis sur l'actrice Adèle Exarchopoulos. Elle a dénoncé ces violences qui ont eu lieu entre 2017 et 2025. Dooms avait aussi été condamné à 8 mois de prison avec sursis en février dernier pour des violences sur sa compagne actuelle. Et puis dernière séance d'entraînement à New York ce soir pour l'équipe de France. Les Bleus préparent leur 16e de finale de demain contre la Suède. Didier Deschamps sera de retour sur le banc. Et 3 matchs sont à suivre ce soir et cette nuit dans cette Coupe du Monde. Brésil, Japon, Allemagne, Paraguay et les Pays-Bas contre le Maroc. Bon début d'après-midi.
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1: Bonjour, bonjour à tous. Après la canicule, les orages, ils ont balayé plusieurs régions hier soir, provoquant des coupures d'électricité. Plus de 20 000 foyers encore concernés.

0: en Meurthe-et-Moselle. Ils démarrent leurs investigations pour tenter de comprendre pourquoi l'avion s'est écrasé hier peu de temps après son décollage. Un accident qui a fait 11 morts. Les victimes ont été évacuées de l'appareil la nuit dernière. Les identifications sont en cours. Des rassemblements ce soir encore devant les tribunaux et le ministère de la Justice à Paris. Nouvelle mobilisation des associations féministes et de protection de l'enfance, comme chaque lundi. Elles demandent davantage de moyens et une loi intégrale contre les violences. Un mois après la mort de Liana dans le Gers, une grande marche contre les violences sexuelles est aussi prévue samedi partout en France. Le brevet des collèges continue aujourd'hui. Plus de 850 000 élèves passent l'épreuve de sciences en ce moment, après l'histoire géo ce matin et avant la dernière épreuve, les maths, demain matin. Enfin, la fin du suspense pour les JO d'hiver 2030. Le COJOP, le comité d'organisation des Jeux Olympiques et Paralympiques, s'apprête à dévoiler les sites officiellement retenus pour ces Jeux dans les Alpes. Présentation lors du conseil d'administration réuni à Lyon de la carte validée par le CIO. On sait déjà que les épreuves de glace se feront principalement à Lyon après le retrait de Nice. Et c'est la fin de cette édition. Très bon après-midi.
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1: À Noirmoutier au cinéma Le Mimosa, jeudi soir, film-concert de Julien Doré, le dernier festacle. Ce sera à 20h30, la date est unique, le tarif aussi, 19€. Des stages de tennis pendant les vacances démarrent à Noirmoutier dès aujourd'hui jusqu'à la fin du mois d'août. Stage toutes les semaines pour les 5-6 ans en mini-tennis. Une heure de cours le matin du lundi au vendredi. Pour les ados et enfants de 7 à 18 ans, 1h15 de cours toute la semaine également le matin et début d'après-midi pour les ados. Info par mail à tennis@ville-noirmoutier.fr ou par téléphone 02 51 39 0803. Vous avez les infos en ligne et sur l'appli Tennis Municipal Noirmoutier. Sur l'île de Noirmoutier, une conférence sur le thème de l'angoisse ce soir avec la Comcom dans le cadre de sa politique de promotion de la santé, de prévention. C'est avec le psychanalyste Roger Outa à 18h30, salle de la Salangane. Et le thème courante et déroutante, l'angoisse, à travers des exemples concrets, des situations cliniques. Roger Outa proposera un éclairage accessible à tous sur les différentes facettes de cet état psychique, souvent mal compris. Quels sont les facteurs qui favorisent l'apparition de l'angoisse? Comment se manifeste-t-elle? Quels en sont les mécanismes? Que se passe-t-il dans le cerveau et l'appareil psychique? Informé ce soir pour mieux comprendre et agir.
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1: Bonjour à tous, c'est d'abord cette fusillade dans le nord de l'Allemagne. Elle a eu lieu dans un foyer pour jeunes de la ville de Stade près de Hambourg à la mi-journée. Et un premier bilan fait état d'au moins 5 morts et de plusieurs blessés. Selon la police locale, 2 personnes ont été arrêtées, dont le principal suspect. Pas plus de précisions sur cette attaque pour le moment. En France, une partie du gouvernement se retrouve en fin de journée. Place Beauvau, nouvelle cellule de crise interministérielle pour tirer un retour d'expérience de la canicule sans précédent, mais aussi selon Matignon, pour évoquer la préparation et l'anticipation d'éventuels nouveaux épisodes. Ce lundi, il n'y a plus que 5 départements en vigilance orange canicule, ceux de Corse, les Alpes-Maritimes, les Alpes de Haute-Provence et le Var. Attention aussi au risque d'incendie très élevé sur

0: judiciaire en Algérie débouche rapidement sur une grâce présidentielle. Toujours pas de retour à la normale pour les clients de l'opérateur Orange et de sa filiale Soch. Un incident technique provoque des perturbations depuis le début de journée. Orange évoque des difficultés de connexion qui sont rentrées dans l'ordre et assure que la situation demeure sous surveillance. Enfin, le foot et la suite des 16e de finale de la Coupe du Monde. À 19h, le Brésil affronte le Japon, suivi de l'Allemagne face au Paraguay. Le vainqueur sera potentiellement le prochain adversaire des Bleus. Eux joueront leur place en 8e demain soir contre la Suède. Bon après-midi.
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1: L'association Les Sciences et Nous propose une conférence avec Christine Tardieu, directrice de recherche au CNRS, émérite au Muséum National d'Histoire Naturelle. Le titre de sa conférence, Le Gorille des Montagnes, une histoire semée d'énigmes. Elle vous emmènera à la découverte fascinante de ces gorilles des montagnes des Virunga, avec de célèbres dos argentés. Conférence demain soir à 18h30 à la Guérinière, celle de la Salicorne. Dès demain, exposition déferlante chromatique à Nau, Noirmoutier, avec Philippe Quillou et Stéphane Cohn, ce sera dans le Centre culturel des Salorges. Une expo qui réunit les œuvres de deux artistes aux univers et aux inspirations artistiques distinctes. D'un côté, la peinture et l'énergie du pop art. De l'autre, la sculpture née de l'océan avec des bois flottés, des fragments d'épaves recueillis en plongée sur les plages de Barbâtre. Deux démarches, deux regards sur le monde et une profusion de couleurs. Donc c'est cette semaine et on reprend donc tout l'été des expositions estivales à Noirmoutier. Les vacances approchent, le week-end à venir. Elles démarrent toujours sur Notre-Dame-de-Mont avec le festival à tout vent. On ne déroge pas à la règle. Vendredi, samedi et dimanche avec des soirées particulièrement magiques. On va en reparler dans les prochains blocs Nov. On n'oublie pas aussi dimanche la troisième édition de Nangle and Run. On va courir, mais on peut aussi profiter de plein de propositions du Davio en termes de balades, pourquoi pas de footing et d'animation familiale. Toutes les infos évidemment sur ledavio.fr.
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0: 16h, l'heure des infos avec Elsa Ruo. Et on écoute après David Guetta et Jennifer Lopez et Bébé Brune.
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2: Bonjour à tous. Des milliers de foyers toujours privés d'électricité dans les Hauts-de-France. C'est la conséquence des orages d'hier soir qui ont concerné de nombreuses régions. Et les perturbations sont aussi nombreuses aujourd'hui pour les trains dans les Yvelines, entre le Mans et Paris, ainsi qu'en Normandie. Dans cette région, la SNCF prévient que la circulation restera impactée pendant une semaine, le temps des travaux de réparation. Et concernant la canicule, alors que l'épisode se termine sur une grande partie du pays, notez qu'une cellule de crise se réunit au ministère de l'Intérieur à partir de 18h. Le Premier ministre et 17 membres de son gouvernement vont faire le point sur l'épisode et sur son impact sanitaire et économique, notamment pour l'agriculture. Et le Sénat se penche aujourd'hui sur le projet de loi d'urgence agricole. Et contrairement à la version adoptée par les députés début juin, les sénateurs devraient réintroduire dans le texte deux pesticides interdits en France depuis 10 ans, notamment l'acétamipride. Une commission mixte paritaire doit ensuite se réunir mi-juillet pour aboutir à un texte de compromis. Il s'oppose toujours au projet de loi sur la justice criminelle. Avocats et magistrats mobilisés pour une journée justice pénale morte. De nombreuses audiences sont annulées et des rassemblements ont lieu.

45% de plus que l'an dernier, selon la Fédération nationale des cinémas français. L'opération des places à 5 euros continue jusqu'à mercredi. Voilà pour l'info. Bon après-midi. 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

0: sur Nove, David Guetta et Jennifer Lopez.
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0: Bonjour à tous, on commence la semaine ensemble, une semaine qu'on attend beaucoup plus fraîche que la dernière. Vous inquiétez pas, on fera quelques rappels de la météo. Dans le prochain quart d'heure, Brooke Combe et Martin Garrix avec Ed Sheeran.

0: Courneuve, Beaucombe. On fait un tour du côté des cinémas pour ce soir. D'ailleurs, c'est la fête du cinéma jusqu'à mercredi et les séances sont à 5 euros. Vous avez l'avant-première de Supergirl à 21h05 et Toy Story 5 à 21h au Ciné Triskel à Chaland. Et au Cinémon à Saint-Jean-de-Mont, vous avez la bataille de Gaulle à 20h. On écoute le nouveau Tovelo avec Stromae et Mickey avec Ça pique un peu quand même.
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1: C'était Tau Vélo et Stromae sur Nov.
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1: 16h30, c'est l'heure du bloc Nov d'Emmanuel pour les bons plans dans le nord-ouest Vendée. Et après, le nouveau Angèle avec Dile, Daniel Balavoine et Olivia Dean avec So Easy.
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3: Les vacances se préparent, un vide-grenier aussi et vide-bateau organisé par les Voiles de l'Épine. Avec l'association des usagers du port de Morin, ce sera le mardi 14 juillet. Rendez-vous sur le quai du port le jour de sa fête avec plein d'animations. Feux d'artifice en soirée organisée par la UPM, l'association des usagers. Et renseignements et inscriptions au 06 77 14 63 73. Pendant l'été, l'association Apizen propose plusieurs ateliers de découverte de la céramique à la Guérinière. C'est ouvert au débutants. On découvre le modelage de l'argile, on crée des objets utilitaires ou décoratifs, accompagnement pas à pas et le matériel est fourni. Tout cela se passe à la Guérinière, 28 rue de la Croix Verte à Apizen. Info détaillée sur le site de l'association. À Noirmoutier, le forum des assos aura lieu samedi 5 septembre, toute la journée à l'espace Hubert Poignant, et l'espace Grain de Sel recherche une association pour y tenir la buvette, boisson sans alcool et restauration formule du midi et goûter. Précision, il y aura entre 75 et 80 stands et beaucoup de visiteurs. La buvette située dans la partie bar de l'espace Hubert Poignant. Vous pouvez transmettre à l'espace Grain de Sel vos propositions détaillées avant vendredi.
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0: Annalisa et vous êtes sur Nov.
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0: Il y a un événement sur l'île de Noirmoutier. Pas la peine de sortir vos agendas parce que c'est ce soir. C'est là, c'est à 18h30 et c'est une conférence sur l'angoisse. Et c'est donc sur l'île de Noirmoutier à la Salangane. De la musique avec Another, avec Talk to You et Gaëtan Roussel.
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0: Vous êtes sur Nov et c'était Another. Il sonne 17h, les infos avec Elsa Rio et après Ambre de la Star Academy et Boulevard Désert.
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2: Bonsoir à tous. Le chantier de l'A69 est bien légal. Le Conseil d'État a tranché. Il rejette les pourvois des opposants à l'autoroute sur l'autorisation environnementale du projet, marquant ainsi la fin d'une bataille judiciaire de plusieurs années. Le collectif La Voie est libre, opposé à l'A69, dénonce une décision de déni climatique par la plus haute sphère du pouvoir juridique. L'autoroute entre Toulouse et Castres, dont une portion est accessible depuis début juin, doit ouvrir entièrement mi-octobre. Encore 5 départements du Sud-Est en vigilance orange canicule. Elle sera levée demain matin sur les Alpes de Haute-Provence, mais l'alerte restera en place sur la Haute-Corse, la Corse du Sud, les Alpes-Maritimes, le Var, où l'on a plus de 38 degrés dans l'intérieur cet après-midi. La baisse des températures est prévue pour jeudi, selon Météo France. Et une réunion de crise doit débuter d'ici une heure, place Beauvau, pour tirer un retour d'expérience de cette canicule historique, mais aussi, selon Matignon, pour évoquer la préparation et l'anticipation d'éventuels nouveaux épisodes. Le prochain pourrait arriver dès la semaine prochaine, selon Météo France, qui estime probable un scénario de forte chaleur, mais reste toutefois prudent sur son intensité. Le rappeur Doom se jugeait pour violence conjugale au tribunal correctionnel de Paris cet après-midi. Il est accusé par son ex-compagne Adèle Exarchopoulos. L'actrice est présente à l'audience. Elle avait porté plainte contre lui en octobre 2024. Doom a aussi été condamné à 8 mois de prison avec sursis en février dernier pour des violences commises sur sa compagne actuelle. En Allemagne, le suspect principal d'une fusillade arrêtée est placé en garde à vue. Il aurait tiré sur plusieurs personnes dans un foyer de jeunes d'une commune près d'Hambourg, au nord du pays. Le premier bilan faisait état de 5 morts et de plusieurs blessés. Et puis dernière séance d'entraînement à New York ce soir pour l'équipe de France de foot. Les Bleus préparent leur 16e de finale de Coupe du

0: Ambre sur Nove. 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On fait un rappel de la météo dans quelques instants et puis on écoutera le nouveau Marguerite avec Bellevie et Feu Chatterton avec Allons Voir.
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0: Ce soir, quelques nuages et 20 degrés de prévu. Demain en matinée, le ciel sera voilé avec des températures autour de 24 degrés, ressenti 29. Des rafales de vent de 45 km/h sont attendues dans l'après-midi avec un ciel également nuageux et des températures de 26 degrés, ressenti 30.
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0: c'était le nouveau Marguerite et vous êtes sur Nove. Allez, un petit point sur le programme télé de ce soir. En attendant, Bojangles, c'est sur France 3 avec Virginie Efira et Romain Duris. Du foot sur M6, la comédie musicale West Side Story sur W9 et puis sur TMC, le film de science-fiction Dune. On continue avec Katy Perry, c'est nouveau et elle sera sur la scène du festival Les Vieilles Charrues le 16 juillet. Et on écoutera aussi Charlotte Cardin.
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0: Katy Perry et vous êtes sur Nov.
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0: 17h30, c'est l'heure du bloc Nov d'Emmanuel, suivi par Jack Savoretti, c'est nouveau et c'est avec Mika, et puis Oria avec Soirée Mondaine.
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2: À Noirmoutier au cinéma Le Mimosa, jeudi soir, film-concert de Julien Doré, le dernier festacle. Ce sera à 20h30, la date est unique, le tarif aussi, 19 euros. Des stages de tennis pendant les vacances démarrent à Noirmoutier dès aujourd'hui jusqu'à la fin du mois d'août. Stage toutes les semaines pour les 5-6 ans en mini-tennis. Une heure de cours le matin, du lundi au vendredi. Pour les ados et enfants de 7 à 18 ans, 1h15 de cours toute la semaine également le matin et début d'après-midi pour les ados. Info par mail à tennis@ville-noirmoutier.fr ou par téléphone 02 51 39 0803. Vous avez les infos en ligne et sur l'appli Tennis Municipal Noirmoutier. Sur l'île de Noirmoutier, une conférence sur le thème de l'angoisse ce soir avec la Comcom dans le cadre de sa politique de promotion de la santé, de prévention. C'est avec le psychanalyste Roger Outa à 18h30, salle de la Salangane. Et le thème courante et déroutante, l'angoisse, à travers des exemples concrets, des situations cliniques. Roger Outa proposera un éclairage accessible à tous sur les différentes facettes de cet état psychique, souvent mal compris. Quels sont les facteurs qui favorisent l'apparition de l'angoisse? Comment se manifeste-t-elle? Quels en sont les mécanismes? Que se passe-t-il dans le cerveau et l'appareil psychique? Informé ce soir pour mieux comprendre et agir.
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C'était Jack Savoretti avec Mika et vous êtes sur Nov. On sort son agenda, la plus grande brocante du Nord-Ouest Vendée revient à Saint-Christophe-du-Ligneron. C'est les puces ligneronaises, pas facile à dire. Ce sera le 19 juillet et le 9 août. En attendant tout ça, voici Sébastien Tellier avec Juliette Armanet et Zazie, le dernier, peu importe.

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0: Sébastien Tellier et Juliette Armanet. 18h sur Nov, on écoute Julien Lib avec Ota et Beyoncé. Tout de suite les infos avec Elsa Rio.
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2: Bonsoir à tous. Le gouvernement fait un premier bilan de cette canicule historique. Une réunion de crise débute au ministère de l'Intérieur avec le Premier ministre, notamment pour préparer les prochains épisodes. Ce soir, on a encore 5 départements du Sud-Est et de la Corse en vigilance orange canicule. Elle sera levée demain matin sur les Alpes de Haute-Provence. Et si la canicule a permis de faire le plein dans les salles de cinéma, plus d'1 350 000 entrées hier pour le premier jour de la fête du ciné, elle a aussi fait déserter les magasins. Les soldes d'été ont connu un démarrage catastrophique selon les commerçants. Le gouvernement a annoncé leur prolongation au-delà du 21 juillet, sans doute jusqu'au 28. L'épave de l'avion évacuée cet après-midi après le crash hier sur la commune de Tomblaine en Meurthe-et-Moselle. Accident qui a fait 11 morts. Les victimes sont en cours d'identification et les enquêteurs du BEA, le Bureau d'enquête et d'analyse pour la sécurité de l'aviation civile, sont sur place pour tenter de comprendre les raisons de cet accident. En bref, concernant la 69, le Conseil d'État valide l'autorisation environnementale. C'est donc un feu vert définitif pour l'autoroute après le rejet des recours des opposants. Le chantier, lui, se poursuit. La mobilisation ne faiblit pas. Ce soir encore, de nombreux rassemblements sont organisés devant les tribunaux pour dénoncer les dysfonctionnements après l'affaire Liana. Une grande marche contre les violences sexuelles est aussi prévue samedi à Paris et partout en France. La proposition de loi sur l'ultra fast fashion votée cet après-midi au Sénat. Le texte qui cible les géants du commerce textile en ligne comme Chine est donc définitivement adopté. Il prévoit notamment un malus financier sur chaque produit et l'interdiction des publicités pour ces marques. Pour finir le foot et la suite des 16e de finale de la Coupe du Monde, à 19h le Brésil affronte le Japon, suivi de l'Allemagne face au Paraguay. Et le vainqueur sera potentiellement le prochain adversaire des Bleus. Eux joueront leur place en 8e de finale demain soir contre la Suède. Voilà pour l'info, bonne fin de journée.

0: sur Nov, Julien Lib avec Ota. Le replay du rendez-vous de ce midi est disponible sur notre site et sur l'appli Nov. Emmanuel a accueilli Bertrand Dupé et on a discuté de familles rurales qui s'occupent de vos enfants à Chaland tout l'été avec Planète Vacances, le centre sportif et des camps pour s'oxygéner. Dans le prochain quart d'heure, Zao avec MC Solar et DJ Goja avec Jason Derulo. C'est nouveau, tout de suite, le rappel de la météo.
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0: Ce soir, quelques nuages et 20 degrés de prévu. Demain en matinée, le ciel sera voilé avec des températures autour de 24 degrés, ressenti 29. Des rafales de vent de 45 km/h sont attendues dans l'après-midi avec un ciel également nuageux et des températures de 26 degrés, ressenti 30.
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0: Vous êtes bien sur Nove et c'était Zao avec MC Solar. C'est bientôt le retour des blocs Nove d'Emmanuel pour vous apporter tous les bons plans actus et sortis du Nord-Ouest Vendée. Et moi, je vous en apporte un aussi. Vous avez les Garnapiades qui reviennent à la Garnache, au parc de Léquézière, et ce sera le samedi 11 juillet. Une journée remplie de défis à réaliser en équipe et le tarif est de 20 euros et les réservations se font sur Hello Asso. Côté musique, M. Pokora, le nouveau avec L2B et Dan Felding avec Gemini.
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1: M Pokora avec L2B, vous êtes sur Nov.
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1: Il est 18h30, c'est le retour du bloc Nov d'Emmanuel avec tous les bons plans sortis et actus du Nord-Ouest Vendée, juste après Grand Corps Malade avec Stilto et le dernier Pierre Demar.
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3: L'association Les Sciences et Nous propose une conférence avec Christine Tardieu, directrice de recherche au CNRS, émérite au Muséum National d'Histoire Naturelle. Le titre de sa conférence, Le Gorille des Montagnes, une histoire semée d'énigmes. Elle vous emmènera à la découverte fascinante de ces gorilles des montagnes des Virunga, avec de célèbres dos argentés. Conférence demain soir à 18h30 à la Guérinière, celle de la Salicorne. Dès demain, exposition déferlante chromatique à Nos, Noirmoutier, avec Philippe Quillou et Stéphane Cohn, ce sera dans le Centre culturel des Salorges, une expo qui réunit les œuvres de deux artistes aux univers et aux inspirations artistiques distinctes. D'un côté, la peinture et l'énergie du pop art. De l'autre, la sculpture née de l'océan avec des bois flottés, des fragments d'épaves recueillis en plongée sur les plages de Barbâtre. Deux démarches, deux regards sur le monde et une profusion de couleurs. Donc c'est cette semaine et on reprend donc tout l'été des expositions estivales à Noirmoutier. Les vacances approchent, le week-end à venir, elles démarrent toujours sur Notre-Dame-de-Mont avec le festival à tout vent. On ne déroge pas à la règle. Vendredi, samedi et dimanche avec des soirées particulièrement magiques. On va en reparler dans les prochains blocs Nov. On n'oublie pas aussi dimanche la troisième édition de Nangle and Run. On va courir, mais on peut aussi profiter de plein de propositions du Davio en termes de balade, pourquoi pas de footing et d'animation familiale. Toutes les infos évidemment sur ledavio.fr.
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sur Neuve, Grand Corps Malade avec Stilto. Je vous souhaite à tous une très belle soirée. Demain, réveillez-vous avec Thierry David. Et nous, on se retrouve demain après-midi. Allez, dans le prochain quart d'heure, à Loc avec David Guetta et Muse. C'est nouveau, l'album est sorti et c'est Night Shift.

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1: Les vacances se préparent, un vide-grenier aussi et vide-bateau organisé par les Voiles de l'Épine avec l'association des usagers du port de Morin. Ce sera le mardi 14 juillet. Rendez-vous sur le quai du port le jour de sa fête avec plein d'animations. Feux d'artifice en soirée organisée par la UPM, l'association des usagers. Et renseignements et inscriptions au 06 77 14 63 73. Pendant l'été, l'association Apizen propose plusieurs ateliers de découverte de la céramique à la Guérinière. C'est ouvert au début. On découvre le modelage de l'argile, on crée des objets utilitaires ou décoratifs, accompagnement pas à pas et le matériel est fourni. Tout cela se passe à la Guérinière, 28 rue de la Croix Verte à Apizen. Info détaillée sur le site de l'association. À Noirmoutier, le forum des assos aura lieu samedi 5 septembre. Toute la journée à l'espace Hubert Poignant et l'espace Grain de Sel recherche une association pour y tenir la buvette. Boisson sans alcool et restauration formule du midi et goûter. Précision, il y aura entre 75 et 80 stands et beaucoup de visiteurs. La buvette située dans la partie bar de l'espace Hubert Poignant. Vous pouvez transmettre à l'espace Grain de Sel vos propositions détaillées avant vendredi.
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